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Bonjour, bonjour, bon réveil à toutes et à tous. C'est 86. J'espère que ça va bien de votre côté, que vous êtes en forme en ce mardi 1er septembre 2026. Eh bien oui, hein, nous sommes déjà au mois de septembre. Et oui, l'hiver est toujours là, mais pas pour longtemps. Heureusement, hein, ben c'est qui compte en l'été, là, bonne nouvelle pour vous. Et maintenant, quoi, un petit peu. Ensuite, ce sera l'été. Mais là, il faut supporter un petit peu le froid. Mais c'est pas grave. En tous les cas, merci d'être là, quoi qu'il arrive. Nous, on est là pour vous réchauffer le cœur chaque matin de 4h à 6h. Toujours Nathan au micro qui vous accompagne pour votre pré-matinale.

0: Jusqu'à 6h, vos dédicaces, on les reçoit comme d'habitude. D'ailleurs, nous avons reçu pas mal de messages depuis très très tôt ce matin. Ah, merci d'être là chaque matin fidèle au poste. Bon courage à Touman Dimoun qui est déjà au travail ce matin. Les agents de sécurité, les personnels de la santé, de l'hôtellerie, l'aéroport entre autres. Un chauffeur, en tous les cas, soyez très très prudents sur nos routes ce matin et tout au long de la journée d'ailleurs. Allez, on y va tout de suite les amis pour votre phrase motivante du matin, votre boost pour la route.
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0: Le soleil se lève chaque matin sans demander la permission à la nuit. Faites de même. Relevez-vous et avancez. On démarre avec la grande voix de Gilbert Bécaud ce matin. C'est en septembre. La version originale, c'est September Morn.

0: Sorti en 2011, Jeanne de Laurent Voulzy, chanson inspirée par l'une des figures les plus mythiques de l'histoire de France, Jeanne d'Arc. Bien sûr, une belle rencontre entre la pop de Voulzy et une atmosphère presque médiévale.
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0: Et on enchaîne cette fois-ci avec Gary Moore, I Had a Dream. Bon réveil!

0: résonner sa guitare comme personne. C'est Gary Moore, I Had a Dream. 86, allez, on y va pour quelques messages ce matin.
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0: Bonjour, bon réveil, malgré le froid, bon début du mois de septembre à vous tous. C'est Coraline de l'île Rodrigue. Bonjour Coraline et bonjour à l'île Rodrigue qui nous écoute chaque matin. Bonjour Nathan, j'espère que ça va bien. Une chanson pour Shania et Taslima. Et c'est Gilbert qui, évidemment comme ça, Shania et Taslima se joint à moi pour vous souhaiter à vous tous une bonne journée. Merci beaucoup Gilbert. Ben, la chanson a été jouée septembre. Don't worry. Jonathan passe la chanson Une femme pour toute la vie. Frédéric François, bien content sur Frédéric François. Hein, pour Roland et José de Sainte-Croix. Coucou à Marie-Angé Roland de Port-Louis. C'est Marino et Marie-Noël. C'est Noëlette de Baie du Tombeau qui est avec nous ce matin présent. Oui, bien bon, vous êtes là. Bien content. Tous les matins, vous êtes en place. Puis bêle-le là, hein, puis bêle-le en même temps. Puis écoute-nous, c'est Rêve d'Elvis. Excellente journée. Et bon mardi, bonne journée à vous tous. Marilyn de Poudre d'Or qui est avec nous également ce matin. En tous les cas, merci beaucoup pour le message. Allez, nous on continue en musique 87. Un bon petit Zoulou en featuring Jean-Yves.

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1: À l'instant, c'était Di Quinto Rocco, ma petite fleur. The Cranberries, c'est maintenant Just My Imagination, 4h40.

Janet Jackson à 4h50. Whoops Now! Eh bien, Whoops Now, c'est Reza du Libabod avec Regard sur l'histoire.

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1: Chers auditeurs, bonjour. Nous sommes au 18e et au tout début du 19e siècle. La personnalité qui nous intéresse ce matin a de la compétence dans plusieurs domaines. Il est ingénieur, planteur, marchand, aventurier, envoyé spécial de Napoléon, chercheur et écrivain. Adrien d'Épinay, avocat et homme politique mauricien, le décrit comme un des hommes les plus distingués et les plus savants que la colonie de l'Île-de-France ait produit. Je vous parle ce matin de Joseph-François, charpentier de Cossigny. Il naît à Port-Louis en 1736. Il est le fils de Jean-François Charpentier de Cossigny, ingénieur de la Compagnie française des Indes orientales. Il fait des études d'ingénieur et de naturaliste en France. De retour en Île-de-France, il travaille avec son père comme ingénieur volontaire en 1752. Cossigny fait un voyage d'études pour explorer d'autres régions et parfaire ses connaissances. À cet effet, il s'embarque pour la Chine, puis fait une tournée en Inde où il exerce comme inspecteur des hôpitaux à Pondichéry en 1758. Peu après, il est envoyé à Batavia en mission et revient à l'Île-de-France en 1763. En 1770, il fait un autre voyage en France où il est anobli par le roi et a le droit d'ajouter le patronyme de De Palma à son nom. Entre-temps, il publie plusieurs ouvrages aux thèmes les plus divers, ayant trait à la chimie, l'histoire naturelle, la botanique et bien d'autres encore. Nous sommes en 1773. Depuis cette époque, Cossigny demande l'autorisation de fonder une chambre d'agriculture, mais la demande est rejetée. L'année suivante, il est nommé ingénieur des milices des Îles-de-France et de Bourbon. En tant que naturaliste, il encourage la propagation du bois, s'occupe de la propagation de plusieurs jardins d'acclimatation, invite Bougainville ainsi que Franz Boas, tous deux des botanistes, à travailler au jardin royal de Pamplemousse. En 1787, il est chargé en tant que député extraordinaire de l'Île-de-France de défendre les intérêts de l'île à Paris. Le 13 octobre 1800, il est en charge de la direction du moulin à poudre et reçoit l'ordre de payer les esclaves. Cette mesure provoque un soulèvement. Pour éviter d'être un

sujet de discorde, il rentre en France en 1801, se remet à ses études scientifiques et publie de nouveaux ouvrages. Goscinny décède à Paris le 28 mars 1809, à l'âge de 73 ans. Amoureux de l'Île-de-France, il prédit qu'un jour, notre île étonnera l'Europe et l'Asie par la richesse, la variété et l'abondance de ses productions et par les ressources de sa population.

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1: Bonjour, bon réveil, il est 5h.
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1: Bienvenue dans la dernière partie de votre Morning Breeze. J'espère que ça va toujours. Bon courage à celles et ceux qui se préparent à l'instant pour aller travailler. Attention, dernière ligne droite. C'est troisième trimestre. Il faut laisser un petit peu table et pot, table de côté. Alors, bon breakfast à vous tous. Eh bien oui, vous connaissez, il y en a beaucoup qui prennent votre petit déjeuner. En ce moment, écoute radio en même temps. Mais organisez faux. Vous sautiez. Il y en a déjà dans Van qui sont en route pour le taf, qui écoute nous. Ben, bon courage à vous et bonne route. Les chauffeurs, soyez très très prudents. En tout cas, également, avoir un petit message ce matin. Tiens, nous, Côte ZTT, là, maintenant, à 5h, presque 2 minutes du matin, comment ZP organise cette matinée. Et si c'est dans Van ou déjà au travail, ben, avoir un petit message, fais-nous connaître comment ça peut organiser de l'autre côté. Aussi, nouvelle l'état un petit peu, comment ça se passe dans les différentes région de Lille. S'il pleut, il y a le vent, il fait froid, raconte-nous tout. Et d'ailleurs, nous avons quelques messages qu'on va lire maintenant. Et Tisa du côté de Lille Rodrigue, qu'on salue ce matin. Bonjour, programmation Marie-Céaillé, merci beaucoup. Bonjour à la grande famille de Morning Breeze, spécialement au groupe 3e âge de Papaye. C'est Joël de Papaye qui nous écoute ce matin. Bonjour à la famille Vignita, Micheline et Régis, Charles et pour mon oncle Mario de Belle Rose. Ça, c'est notre cher ami Giovanni Vignita de Texas. Arlette du côté de Chebel qu'on salue ce matin, pour mon filleul Giovanni Venkatasamy qui fête son birthday aujourd'hui de la part de ma reine Arlette, sa famille, les enfants Mia, Max, Sébastien, Léo, Jeannette, Victor et pour ta famille Nathan, merci, c'est gentil et tout Manjibun de Lille Rodrigue qu'on salue ce matin. Une chanson parfois, s'il te plaît, la chanson parfois. Ok, je vais essayer de trouver ça pour vous, qu'à contraire ce sera pour demain matin. Ne vous inquiétez pas. Une chanson pour Nelana, Nielsen, Goyden, Twin, les Twins qui fêtent leurs 11 ans, de la part de Kovi, Vimi, Jensen, Léa, Vassen et la famille Ozol. Un coucou à Jimmy, et Lisby, Jacotte, Ghislaine. C'est de la part de Rico de la résidence Malherbe à Cœurpip qui nous écoute ce matin. Bonjour également à toute l'équipe. Bon réveil, bon mardi à vous tous. Merci, c'est gentil. Alors, je viens d'écouter Lucie.

Cry. Quelle chanson? Bah oui, hein, ça fait longtemps. Gros bisous à Lil Maurice et Jimmy qui nous écoute ce matin. Chalet, qu'on peut écrire. Hein, allez, nous laisse écrire. Mais avant, il y a pas de récit. Écoutez, il tient un récit à Balbo Bessier. 22h30 de retourner. Mais il n'est pas trop, trop bien. Mais aujourd'hui, elle est là. Elle fait un petit coucou à Patrice et ses filles. Et Valérie, Michel, Micheline. D'ailleurs, ça fait longtemps qu'on n'entend pas le docteur Patrice. Patrice, quoi tout. Jennifer et ses filles, Marie-Noël, Joyce et les autres amis. Merci, Chalet, bon rétablissement à vous. On vous embrasse. Allez, on va écouter Off Wing and Fire avec le fameux September. Bah oui, nous sommes le 1er septembre.

5h07, on y va tout de suite pour Zanebia. Nous avons parfois tendance à regarder les autres et à penser qu'ils avancent plus vite, qu'ils réussissent mieux ou qu'ils ont une vie plus facile. Mais vous ne connaissez pas toutes leurs difficultés, tout comme ils ne connaissent pas les vôtres. Alors au lieu de vous comparer, regardez le chemin que vous avez déjà parcouru. Voyez tout ce que vous avez appris, tout ce que vous avez surmonté. Et chaque fois, vous avez trouvé la force de continuer. Avancez à votre rythme, même lentement, vous progressez. Ne cherchez pas à être meilleur que les autres.

Cherchez simplement à être meilleur qu'hier. Votre histoire est unique et elle mérite d'être vécue à votre rythme. Voilà, c'était votre conseil du matin dans un et bien. On va aller retrouver une figure emblématique du Sega mauricien, hein, qu'est-ce que tu connais ? Ben oui, hein. Marie-Josée Clancy, Auntie Mama, allez dans le dance-là, bon réveil.

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1: On va écouter The Pink, So What, à 5h19. À venir dans quelques minutes, la tribune avec Jean-François Lecnin.

On accuse souvent le temps d'être un voleur. On se plaint de ce réveil qui sonne trop tôt, surtout les lundis matins, de ces semaines qui filent à toute allure, et on compte les rides qui apparaissent au creux des yeux. On court après les heures comme si on pouvait attraper le vent, rattraper le temps, épuisé que nous sommes d'essayer de retenir ce qui ne se retient pas. Et si nous nous trompions de procès? Et si on apprenait à regarder les choses autrement? Le temps à bien voir ne court pas, il infuse. Le temps n'est pas notre ennemi,

Un artisan discret, un peintre invisible qui colore notre existence. Pensez à l'odeur du pain chaud qu'on ramène le matin, au câlin de votre enfant à son retour de l'école, à cette poignée de main chaleureuse échangée avec un vieil ami retrouvé. Toutes ces petites choses n'auraient pas le même goût, le même sens si elles duraient toujours. À bien voir, c'est parce qu'une minute s'envole qu'elle devient infiniment précieuse. Le temps ne nous enlève rien. Il transforme nos moments en souvenirs et nos souvenirs en trésors que personne ne pourra jamais nous prendre. Vouloir gagner du temps est une course fatigante. À bien voir, on ne rattrape jamais l'aiguille d'une horloge. En revanche, on peut choisir de ralentir le pas. On peut décider de s'arrêter une seconde pour respirer l'air frais de la rosée du matin, pour regarder le soleil qui se couche, ou simplement écouter la pluie qui s'écrase contre le sol. Hier est un livre déjà écrit qui nous a appris à grandir. Demain est une promesse mystérieuse que l'on n'a pas encore ouverte. Aujourd'hui, tout compte fait, est le seul endroit où l'on peut vraiment respirer. Alors laissons le temps défiler sans nous gâcher la vie. Ne voyons plus les années comme une dette que l'on paye, mais comme la preuve magnifique que nous avons aimé, pleuré, ri et traversé les années. Le temps qui passe n'est pas une fuite, c'est la musique discrète de notre voyage sur Terre et chaque seconde en est une note magique.

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1: On va écouter cette fois-ci la voix de Kenji Girac, « Oh, prends mon âme ». Et juste après, ce sera les communiqués.

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Bonjour à tous, je vous donne à présent lecture des avis d'obsèques. On nous prie d'annoncer le décès de M. Patrick Gaëtan Chavry, décès de M. Patrick Gaëtan Chavry, aussi connu sous le nom de Gaëtan, âgé de 77 ans. Le convoi mortuaire sortira de la chapelle ardente d'Eliensson-Sabot-Bassin, aujourd'hui à 9h, pour se rendre en l'église Sainte-Hélène à Cure-Pépé de là au cimetière de Bigara. Le décès de M. Louis-Philippe Dupré, décès de M. Louis-Philippe Dupré, aussi connu sous le nom de Philo, âgé de 89 ans. Le convoi mortuaire sortira de la chapelle ardente d'Eliensson-Sabot-Bassin, aujourd'hui à 9h45, pour se rendre dans l'église Notre-Dame de Lourdes à Rosil et de là à l'incinérateur de Caen-le-Vieux. Le décès de Mademoiselle Jocelyne Arlette Bergera-Broudou, décès de Mademoiselle Jocelyne Arlette Bergera-Broudou, âgée de 90 ans, le convoi mortuaire sortira de la chapelle ardente d'Eliensson-Sabot-Bassin aujourd'hui à 10h30 pour se rendre en l'église d'Emmaüs à Coromandel et de là au cimetière de Saint-Pierre. Le décès de M. Clifford Verlope, décès de M. Clifford Verlope, aussi connu sous le nom de Pou, âgé de 51 ans, le convoi mortuaire quittera son domicile à l'avenue Sainte-Marie-Mar d'Australia aujourd'hui à 11h. Pour se rendre au crématorium de Saint-Julien-Village. Le décès de M. Jean Arlapen, décès de M. Jean Arlapen, aussi connu sous le nom de Bernard Tailleur, âgé de 65 ans, le convoi mortuaire quittera son domicile à la rue René Mingard à Montroche, aujourd'hui à 11h, pour se rendre dans l'église à Montroche et de là au cimetière de Saint-Martin. Le décès de M. Joseph Évariste Cadine, décès de M. Joseph Évariste Cadine, aussi connu sous le nom de Papiga, âgé de 92 ans, le convoi mortuaire quittera le domicile de sa fille, Mademoiselle Tatiana Cadine, au bloc M23, résidence Malherbe à Cure-Pipe, aujourd'hui à midi pour se rendre au cimetière de Bigara. Le décès de M. Louis-Régis Tamy, décès de M. Louis-Régis Tamy, aussi connu sous le nom de Thierry-Régis, âgé de 58 ans, le convoi mortuaire quittera son domicile à Caen-le-Vieux, au Coulé, aujourd'hui à 12h30, pour se rendre en la basilique de Sainte-Hélène à Cure-Pépé de là au cimetière de Bigara. Le décès de M. Joseph Fronté, décès de M. Joseph Fronté, aussi connu sous le nom de O'Neill, capitaine, âgé de 87 ans, le convoi mortuaire quittera le domicile de sa fille, Madame Dolores Marie-Françoise Fronté, cité UDC à Caroline, Belle-Air-Rivière-Sèche, aujourd'hui à 12h30, pour se rendre en l'église à Saint-Esprit, à Belle-Air-Rivière-Sèche, et de là au cimetière de Trois-Îlots, à Olivia. Le décès de Madame Marie-Angèle Nélatambi, décès de Madame Angèle Nélatambi, née Béguet, aussi connue sous le nom d'Angèle, âgée de 83 ans, le convoi mortuaire sortira de la chapelle ardente de Mourat à Petite-Rivière, aujourd'hui à 13h, pour se rendre en l'église Notre-Dame de Lourdes à Rosil et de là au cimetière de Saint-Jean à Quatre-Bandes. Le décès de Madame Marie-Noël Chantal Couty, décès de Madame Marie-Noël Chantal Couty, née Baïchou, aussi connue sous le nom de Chantal, âgée de 74 ans, le convoi mortuaire sortira de la chapelle ardente d'Eliensson-Sabot-Bassin, aujourd'hui à 13h, pour se rendre en l'église Notre-Dame du Rosaire à Quatre-Bornes et de là l'incinérateur de Chebel. Le décès de Madame Marie-Lisette Charlot, décès de Madame Marie-Lisette Charlot, née Edouard, aussi connue sous le nom de Jocelyne, âgée de 62 ans, le convoi mortuaire, quittera le domicile de son époux, Monsieur Mario Ellis, au bloc 30, à Cité.

et Hibiscus, pardon, à Flac aujourd'hui à 14h pour se rendre au cimetière de Richemart. Le décès de Madame Marie Laura Lodoïska, décès de Madame Marie Laura Lodoïska, aussi connue sous le nom de Laura, âgée de 38 ans, le conjoint mortuaire quittera le domicile de sa mère, Madame Marie-France Lodoïska, à Morcel-Montmount à Pamplemousse, aujourd'hui à 16h, pour se rendre en l'église Saint-François d'Assise à Pamplemousse et de là au cimetière de Pamplemousse. Et le décès de Monsieur Antoine Gérard Kissoun, aussi connu sous le nom de Gérard, âgé de 78 ans, le convent mortuaire sortira de la chapelle ardente de Mourat à Petite-Rivière demain mercredi 2 septembre à 10h30 pour se rendre en la chapelle d'Emmaüs à Coromandel et de là l'incinérateur de Chebelle. Aux familles endeuillées, l'MBC présente ses plus vives sympathies.

nouvelle du temps à présent. Communiqué de la météo Pomorie s'est mis à 4h30 ce matin. La situation générale, le fort anticyclone s'éloigne davantage vers le sud-est des Mascareignes, tout en occasionnant un courant d'air modéré sur notre région. Des nuages dans les Alizés influenceront le temps local au cours de la journée. Les prévisions pour les prochaines 24 heures, il fera beau en début ce matin. Mi-couvert, à parfois nuageux au cours de la journée avec des pluies fines, surtout à l'est et sur le plateau central. Côté température, la maximale sera entre 20 et 23 degrés sur les hauteurs et entre 25 et 28 degrés ailleurs. Il y aura des pluies fines également à l'est et sur les hauteurs durant la nuit, mi-couvert ailleurs. Et la minimale sera entre 14 et 16 degrés sur le plateau central et entre 18 et 20 degrés sur les régions côtières. Le vent soufflera du secteur est de 20 à 30 km/h en moyenne, avec des rafales atteignant les 60 km/h dans certains endroits. Mer forte au-delà des récifs avec des houles du secteur sud de l'Indre de 3,50 m. Les sorties en haute mer ainsi que dans les lagons de l'Est et du Sud sont déconseillées. Les marées hautes à 14h49 et demain à 3h18, les marées basses à 8h48 et 21h10. Le lever du jour est prévu à 6h18 ce matin et le coucher à 18h01. La pression atmosphérique à 4h était de 1024 hectopascales. Direction Rodrigue a communiqué et mis à 4h30 ce matin. La situation générale, un avertissement de forte houle est en vigueur à Rodrigue jusqu'à 10h ce matin. Aucun avertissement de vent fort n'est en vigueur à Rodrigue. Le fort anticyclone s'éloigne davantage vers le sud-est des Mascareignes, tout en occasionnant un temps plutôt venteux à Rodrigue. Les prévisions pour les prochaines 24 heures, il fera beau ce matin et cet après-midi, mi-couvert, parfois nuageux par la suite avec des pluies fines. Côté température, la maximale sera entre 23 et 26 degrés. Période nuageuse durant la nuit avec des pluies fines également. Et la minimale sera entre 18 et 20 degrés. Le vent soufflera du secteur est à une vitesse moyenne de 35 km/h, avec des rafales atteignant les 70 km/h dans certains endroits. Il est donc conseillé au public d'éviter les manœuvres sur les immeubles et autres structures élevées. La mer très forte de la des récifs avec des houles du sud-ouest de l'Indre de 4 mètres. Et ces houles pourraient provoquer des raz de marée, en particulier lors des marées hautes, et pourraient entraîner des inondations côtières dans les zones de basse altitude, surtout à l'ouest et au sud. Il est fortement conseillé aux pêcheurs, aux plaisanciers, au public en général de ne pas sortir en mer et à l'heure des marées hautes de ne pas s'aventurer sur ces plages. La pluviométrie durant ces dernières 24 heures à Pointe-Canon, 2,2 mm. À Pleine-Corail, 0,5 mm et 2 mm. À Patate-Théophile, les marées hautes à 14h54 et demain à 3h09. Les marées basses à 8h44 et 21h05. Le lever du soleil est prévu à 5h55 ce matin à Rodrigue. Quant au coucher, il est prévu ce soir à 17h38. Nous passons à Biltap PC. Tout d'abord pour Maurice qui finit sur un 4h30. Les temps l'eau la mer pour prochaine 24h. Les temps pour bon, bonnet grand matin. Pour la suite, prenez un petit appli, surtout dans le secteur l'Est. Et divan pour souffler depuis le secteur l'Est à 20 à 30 km par heure. Avec bonne rafale qui peut atteindre jusqu'à les 60 km par heure. Dans la Gonlée non et que l'Ouest, la mer est praticable. La Gonlée Cid et que l'Est est condé au brisant. La mêlée pas praticable, il est mauvais, ben gros la houle depuis secteur l'Isside qui peut atteindre 3,50 m au terre. Et ben sautier en déo brisant et demande lagon, l'Isside et l'Est l'y déconseillé. Nous terminons avec Biltap PC pour Rodrigue qui finira à 4h30 également. Pendant aucun warning, divan, faux le Rodrigue.

0: Gennan Ronin, par contre, gros la houle en Miguel Rodrigue, Ziska, Zo, Digramatin, Vélé, Dizer. L'étant l'eau la meilleure pour prochaine, prochaine 24 heures. Gramatin dans commencement d'après-midi, l'étant pour plutôt bon. Puis n'a-t-il appelé tort dans l'après-midi et qu'à soir, divan les pouces soufflés depuis l'est, environ 35 km par heure avec ban rafale, 70 km par heure. Dans l'agon et candé au brisant, la mer n'est pas praticable, il est bien mauvais que ban gros la houle depuis sud-ouest des 4 mètres au terre. Ban la houle là, capable aussi atteindre ban la côte, surtout dans l'est, dans les sides, dans l'air marée haute et capable aussi na rat de marée. Ban sortir des hauts brisants avec ban lagon, les fautement déconseillés, les conseillers pour aussi éviter ban la place, surtout dans l'air marée haute. Voilà, 5h44, c'était les nouvelles du temps pour Maurice et Rodrigue.
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0: Quelques messages avant la pensée du jour ce matin. Merci beaucoup, excellente journée. Je souhaite bon anniversaire à Emmanuel Claire de Batimaret, Eric Béguet de Moka et Laura de Saint-Pierre qui fêtent tous leurs 51 ans de la part d'Eddie Félix et José du côté de Suyac. Merci, excellente journée. Happy birthday to you. Cindy à Jolicoeur qu'on salue également ce matin et coucou à Maman Florise qui fête ses 77 ans aujourd'hui. Félicitations à vous, Maman Florise. Une chanson pour Jenny à Syria qui fête ses 68 ans de la part de Sarika Vima et Vishwanti Kamalen et les 6 petits-enfants. Merci. Bonne journée à vous. Coucou aux participants et les Award Leaders du Youth Elite Club. Ça, c'est Fabrice de Vacois. Bon anniversaire à mon frère Henri Suzy. C'est signé Marie-Josée Médon de Saint-Joseph à Montagne Blanche. Bonjour à Isabelle Casse, à Isabelle Dimba également. Allez, on y va tout de suite pour la pensée du jour.
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0: Sois comme le verre, celui qui te brise devra se couper sur tes éclats. Sois comme le verre, celui qui te brise devra se couper sur tes éclats. 5h47, c'était votre pensée du jour. Allez, nous on continue jusqu'à 6h, 5h50, n'oubliez pas votre rendez-vous à ne pas manquer, la rubrique agricole proposée par Faré. Shaggy, en featuring Janet, Love Me, Love Me.

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2: Chers auditeurs et auditrices, bonjour. Moi, Madame Bissessa de Farid, mais pour continuer cause low gravity fed small scale drip irrigation, c'est-à-dire système irrigation goutte à goutte par gravité. 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

0: superficie jusqu'à 1250 m². 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Tout d'abord, bisez un tank de l'eau avec une capacité minimum de 2 mètres cubes pour arroser 1250 m². Bisez à peu près 225 blocs de 6 pouces qui peuvent servir comme support pour tank de l'eau. Avec sa quantité de blocs-là, on est capable de gagner jusqu'à 5 à 7 rangées de blocs avec une hauteur de 1,2 mètre. On peut bisser aussi 50 mètres de main polypipe de 1 pouce, 50 start connector 12 mm et 2 end cap polypipe de 1 pouce. 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On peut bise 50 dripper line pour capable installer ce système-là. Et comme accessoire, on peut bisser aussi un quarter turn valve de 1 pouce, un screen filter de 1 pouce, un elbow polypipe 1 pouce et un T polypipe 1 pouce. Maintenant, nous pouvons guetter comment nous bisser faire maintenance pour nos gravity fed drip irrigation, c'est-à-dire nos systèmes de goutte à goutte irrigation par gravité. Tout d'abord, nous devons nettoyer le screen filter tous les jours pour empêcher le dripper bloqué. Nous devons flush le dripper line pour au moins 2 minutes. Chaque semaine, si vous servez de l'eau canal ou de l'eau la rivière, ou chaque mois, si vous servez de l'eau potable. Maintenant, si le pipe est trop bouché, devons flush avec acide phosphorique ou sodium hypochloride. Après chaque cycle de production, bisez nettoie tank de l'eau. Chers auditeurs, pour plus d'informations, vous êtes capable de contacter Bureau Fareil qui plie près en haut. Merci pour vos écoutes, bonne journée et me retrouve demain.
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2: Ah oui, c'est fini pour Morning Breeze. À demain, même heure, même fréquence. Je vous laisse avec le tout nouveau de Mary Jane Gaspar, Lock and Key. Bonne

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1: Bonjour, il est 6h. Le flash avec Hachi Bachou. Bonjour Hachi.
2: Bonjour Sophie, bonjour à tous. Reprise des travaux parlementaires ce mardi après près d'un mois de vacances. Au Prime Minister's Question Time, 27 questions seront adressées au Premier ministre. Investissement, casino de Maurice, enquête électorale ou encore décès du bébé Adriano Perrine seront notamment au centre des échanges. Dans l'opposition, Chetan Maboulal prend pour la première fois place comme leader et posera sa première Private Notice Question au Dr Navin Ramgoolam. Après cette première séquence, place aux parliamentary questions, avec notamment des questions sur le harcèlement allégué à la municipalité de Vacoafénix, la sécurité routière et la situation des travailleurs saisonniers du secteur sucrier. À l'ordre du jour, enfin, le Road Traffic Amendment Bill, qui prévoit notamment un durcissement des sanctions contre le road rage et la conduite sous influence. Nilkant Dolou rejoint le front militant progressiste Paul Béranger après avoir quitté le parti travailliste et le board de la Gambling Regulatory Authority. L'avocat affirme que cette décision n'est motivée ni par une ambition personnelle ni par des considérations financières. Nilkant Dolou dit rejoindre le FMP pour défendre une autre vision de la gouvernance et contribuer à une nouvelle manière de faire de la politique à Maurice. Pravin Jugnauth est attendu ce matin aux casernes centrales. L'ancien premier ministre a été convoqué par le CCID dans le cadre de l'enquête sur les écoutes téléphoniques et les fuites audio dites Monsieur Moustas. Pour rappel, Lil Ramdial, ancien patron de la Counter-Terrorism Unit, avait été arrêté dans cette affaire sous une accusation de violation de l'Official Secrets Act. Les enquêteurs s'intéressent notamment à un appareil retrouvé dans son bureau. Lil Ramdial avait affirmé que cet appareil était utilisé par le National Security Service. Un accord se prépare entre Maurice et Madagascar pour mieux protéger les travailleurs malgaches. Le texte doit encadrer leur recrutement et leur emploi avec un accent sur le recrutement éthique, la formation et la reconnaissance de l'expérience. Pour le ministre du Travail, Reza Youtim, il s'agit surtout de garantir leurs droits et d'éviter toute exploitation. Les deux gouvernements devront également trouver un mécanisme pour que les cotisations versées à Maurice puissent bénéficier aux travailleurs

0: une fois de retour à Madagascar. Ce qui nous amène à la fin de ce flash. Merci de l'avoir suivi. La suite, c'est avec vous, Patrice et Sophie.
1: Merci beaucoup, Ashi. Il y a les nouvelles du temps. Le fort anticyclone s'éloigne davantage vers le sud-est des Mascareignes, tout en occasionnant un courant d'air modéré sur notre région. Alors, des nuages dans les Alizés influenceront le temps local au cours de la journée, à savoir qu'il fera beau en début de matinée, mais il couvrira parfois nuageux au cours de la journée, avec des pluies fines surtout à l'est et sur le plateau central. La température maximale sera entre 20 et 23 degrés. Sur les hauts, il variera entre 25 et 28 degrés. Ailleurs, il y aura des pluies fines à l'est et sur les hauts durant la nuit. Le ciel restera mi-couvert. Et puis, la température minimale sera entre 14 et 16 degrés sur le plateau central et entre 18 et 20 degrés sur nos côtes. Le vent qui soufflera du secteur est de 20 à 30 km heure. Donc, avec des rafales atteignant les 60 km heure dans certains endroits. La mer sera très forte de la dérécive avec des houles du secteur sud de l'ordre de 3,50 m. Les sorties en haute mer ainsi que dans les lagons de l'est et du sud sont déconseillées. Alors, marée haute 14h49 et demain à 3h18. Elle sera basse à 8h48 et à 21h10. Le lever du soleil à Maurice à 6h18 et le coucher à 18h01.
2: Oui, un petit aura à Rodrigue. Un avertissement de forte houle est en vigueur à Rodrigue jusqu'à 10h ce mardi 1er septembre. Aucun avertissement de vent fort n'est en vigueur à Rodrigue. Le fort anticyclone s'éloigne davantage vers le sud-est des Mascareignes en occasionnant un temps plutôt venteux à Rodrigue. Les prévisions pour les prochaines 24 heures, il fera beau ce matin et en début de cet après-midi, mi-couvert à parfois nuageux par la suite avec des pluies fines, période nuageuse durant la nuit aussi avec des pluies fines, côté température maximale entre 23 et 26 degrés, minimale entre 18 et 20 degrés. Le vent soufflera du secteur est à une vitesse moyenne de 35 km heure avec des rafales de 70 km heure. Il est conseillé au public d'éviter les manœuvres sur les immeubles et autres structures élevées. La mer sera très forte de la dérécive avec des houles du sud-ouest de l'ordre de 4 mètres. Ces houles pourraient provoquer des raz-de-marée, en particulier lors des marées hautes, et pourraient entraîner des inondations côtières dans les zones de basse altitude, surtout à l'ouest et au sud. Il est fortement conseillé aux pêcheurs, aux plaisanciers et au public en général de ne pas sortir en mer à l'heure des marées hautes et de ne pas s'aventurer sur les plages. La marée sera haute à 14h54 et demain à 3h09, marée basse à 8h44 et 21h05. Le soleil s'est levé à Rodrigue à 5h55 et ira se coucher à 17h38.
1: On a des communiqués ce matin.
2: Oui, tout de suite.
1: Le Central Electricity Board qui avise les abonnés habitants les régions suivantes, Bassin Road, Kennedia, Lane, Highlands et les environs, que la fourniture d'énergie sera interrompue entre 9h et 16h demain mercredi le 2 septembre. Et puis, autre communiqué pour les abonnés de Clausel, Phoenix, résidant les régions et rue suivante, une partie de l'avenue Rémy Ollier, une partie de Indira Gandhi Road, Clausel Lane, Clausel Lane numéro 1, une partie de Independence Street, Sivananda Avenue, Mahant Kabir Road et les environs, que la fourniture d'énergie soit interrompue le vendredi 4 septembre de 8h30 à 16h, toujours en raison des travaux effectués sur le réseau électrique. Ces fournitures qui sont rétablies sans préavis à l'achèvement des travaux. Le CEB s'excuse auprès de sa clientèle affectée par ces coupures.
2: Merci Sophie. Place à la musique avec les One Direction. Ça s'appelle Fireproof.

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1: Oui, on est là, bien vivant, bien tout, bien en forme.
2: On est là. On est là, d'accord.
1: Un petit coup quoi, on est là qui nous écoute ce matin. Comment allez-vous?
2: Ça va très bien et vous?
1: Ça va. Les mardis, c'est toujours mieux que les lundis.
2: Ah oui?
1: Et les mercredis, c'est toujours
2: mieux. Et les vendredis, c'est maximum.
1: Normal. La matinale numéro 316.
2: Déjà?
1: Oui, on doit dire bonjour. Bonjour Sophie.
2: Bonjour Patrice.
1: Bonjour l'équipe.
2: Oui.
1: Bonjour Maurice, bonjour Rodrigue, bonjour le monde. Donc on est arrivé... Le 1er septembre.
2: Welcome September, my month. Oh, je sais pas. Ouais.
1: Donc, septembre.
2: Déjà.
1: Et c'est votre mois, ça.
2: Ouais, c'est le mois des Vierges.
1: Hein?
2: Des Vierges, l'horoscope.
1: Ouais. OK. Ouais. J'ai compris. Hein. Non, on a tous compris. Hein. Le 244e jour de l'année. Il nous reste 121 jours avant la fin de 2026, ce sommaire de l'émission.
2: Bien sûr.
1: Sophie, on est mardi aujourd'hui.
2: Ah ben on aura la question du jour posée par Adrien Valère aujourd'hui.
1: Mm-hmm.
2: Comment vos cheveux poussent-ils? Enfin, nos cheveux.
1: Ouais.
2: Et puis, on aura le sport à 6h30. Oui. L'horoscope du jour, il y a 25 ans, jour pour jour, avec Reza du Lima Mode.
1: Il nous parle de quoi aujourd'hui, Reza du Lima Mode?
2: Alors aujourd'hui, il nous parle de douane, restructuration et du naufrage.
1: Ouais. Et puis dans la deuxième partie...
2: Parlons économie avec Amlesh Bakori.
1: L'évolution de la roupie. Le taux de change, bien sûr, avec vous.
2: On aura la tribune de Jean-François Lecning aujourd'hui.
1: Oui.
2: Consommer jusqu'à l'ivresse.
1: OK. Et puis dans la dernière partie...
2: C'est pas fini, là.
1: On ira
2: au Champ de Mars.
1: C'est
2: le Méden, là.
1: Ouais.
2: Quand même, comment on peut oublier ça?
1: Non, on va oublier, moi. Aujourd'hui, c'est dernier...
2: Virage.
1: Dernière préparation, dernière sortie, comme si pour l'entraînement de certains chevaux. Après, vendredi, je pousse au tien, c'est une morse. Aujourd'hui, il y a une dernière galeuse, dit-il. Hein.
2: Non,
1: il n'est pas dedans. Il n'est pas qu'un galeuse, mais
2: vous venez demander.
1: Non, il n'y a pas cette distance-là.
2: Ok.
1: On aura Future Swing, on aura Good Council, l'écurie Focune sera sûrement représentée par Superior Force. On aura les détails de toutes les façons avec Métrage tout à l'heure.
2: Tech Torque avec Meeling Balou, cet écran tactile qui flotte dans l'air de mieux en mieux. Et en dernière partie, l'interview de la matinale, un regard sur l'histoire et la programmation télé. Et radio.
1: Dans l'interview de la matinale, après avoir décroché le titre de Best Influencer Mauritius 2026, Cédric Noval, plus connu sous le nom de Nova, sur les réseaux sociaux, sera l'invité d'Achibachu.

0: aujourd'hui. Voilà, vous savez tout ou presque, chers amis, on a plein de cadeaux pour vous à venir. Pas bouger. Par contre, l'éphéméride du jour aujourd'hui, ça fait combien
1: c'était de temps? C'était en 1992.
0: 34 ans que ce morceau est sorti, signé Vanessa Paradis, écoutez.

0: Il a donc 26 ans de cela.
1: Oui.
0: Au Japon, le Saitama Super Arena est inauguré, ou un musée consacré à
1: John Lennon,
0: bien sûr. Aujourd'hui, c'est l'anniversaire de Barry Gibb, chers amis. Il est né en 1946. Donc, aujourd'hui, il fête ses 80 ans. 80 ans, chers amis. C'est le seul membre des Beatles qui est toujours en vie. Oh. Les deux autres sont décédés. On écoutera les Beatles tout à l'heure. Gloria Estefan fête ses 69 ans aujourd'hui. Gloria Estefan, c'est ça. Écoutez.

0: Jeff Williams, le chanteur du groupe Toto, fête ses 66 ans aujourd'hui. Toto, c'est ça, écoutez. J'aurais tant voulu les voir en concert.
1: Oui.
0: Bon, un peu compliqué là, hein, bien loin pour le gadget ça. Hein. Aujourd'hui, c'est la fête des Gilles.
1: Oui.
0: Bonne fête à vous. Et aujourd'hui, l'âme fête ses 55 ans.
1: Déjà.
0: Ça, c'est votre époque.
1: Oui.
0: L'âme qu'on écoute avec Petite Sœur.

0: Oui, mais un petit son local, Marseillais. Didier Anodin, Joël Elsa, la douceur, sauve cet amour, chers amis. Oui. On a des cadeaux. On a tout d'abord notre gâteau d'anniversaire. Comment faire ?
1: Bah, écoutez, c'est très simple, comme on est le 1er septembre. Mm-hmm. Alors, si vous avez quelqu'un de votre entourage qui est né aujourd'hui, une belle personne que vous aimez, que vous chérissez, ou que vous aimez en cachette, ça dépend de vous. Hein. Oh. Voilà, vous envoyez. Et ouais, normal.
0: Tu connais, moi ?
1: Oui, une petite privacy. Il faut envoyer les souhaits par WhatsApp au 52 53 84 84 ou vous nous appelez sur le 402 80 80 et la personne repartira avec son gateau d'anniversaire offert par Carrefour sans oublier sa bouteille de Pure Heaven.
0: Par contre, on a deux billets

0: pour le concert de OSB qui fête ses 34 ans. L'expression OSB 34 ans qui fait référence au 34e anniversaire.
1: Oui, du groupe de reggae.
0: Ouais. Allez, la question.
1: On s'arrête là, hein. ne lisez pas la suite.
0: Non, je n'ai pas lié à la suite.
1: On pose la question maintenant ?
0: Mais bien sûr.
1: Allez, on pose la question. Que signifie OSB ?
0: Que signifie OSB ?
1: Ouais.
0: Vous nous appelez.
1: C'est les abréviations, c'est à la mode en ce moment, hein. JSP. Ouais, vous savez, c'est quoi JSP ?
0: Je sais pas.
1: Ouais, c'est ça. C'est exactement ça.
0: Terrible, ça. Et vous nous appelez sur le 402-80-80 ou sinon vous envoyez un texto par WhatsApp. 52-53-84-84. Deux billets d'entrée pour aller au concert de OSB. C'est le samedi 5 septembre.
1: C'est samedi, là, oui.
0: Ouais, à l'espace Kiltirel, zone industrielle de la Tour Kenig à Pointe-Sable, à 20h. Ok les gars, donc on attend vos appels et vos messages. Par contre là, c'est la douceur. C'est signé Kenny Rogers. On connaît la version de Whitney Houston, mais écoutez cette version.

Comment nos cheveux poussent-ils ? Nos cheveux poussent grâce à de petites structures situées sous la peau appelées follicules pileux. À la base de chaque follicule, les cellules se multiplient en permanence. Elles fabriquent de la kératine, une protéine qui constitue l'essentiel du cheveu. Au fur et à mesure que de nouvelles cellules apparaissent, les anciennes sont poussées vers l'extérieur et forment progressivement la tige du cheveu. En moyenne, un cheveu pousse d'environ 1 cm par mois, mais cette vitesse varie selon les personnes, l'âge, la génétique, l'alimentation ou encore l'état général de santé. Chaque cheveu suit aussi un cycle. Il pousse pendant plusieurs années, puis entre dans une phase de repos avant de tomber naturellement. C'est pour cela qu'il est normal de perdre chaque jour un certain nombre de cheveux.

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1: Vibes à venir, chers amis. Et ça fait un moment qu'il n'est pas venu nous rendre visite.
2: Oui.
1: C'est le sport.
2: Effectivement.
1: Avec Benito et on part à Paris.
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2: 6h passées de 32 minutes sur RM1, le sport avec Benito Paris, bonjour.
4: Bonjour Sophie et bonjour à tous. Et
1: vous ne nous aimez pas.
4: Loin des yeux, près des oreilles.
1: Ouais.
4: Je vous écoute tous les matins.
2: Ah, merci.
4: Puisqu'il fait froid, je viens me réchauffer auprès de vous.
2: Ah, ça fait plaisir d'entendre.
4: C'est la raison pour
2: vous. Passez bien,
4: je suis là.
2: Vous passez bien le beurre.
4: Ouais. Bonjour à tous.
1: Bonjour.
4: Dans le toujours très passionnant feuilleton de la Premier League anglaise de football, le deuxième épisode a pris fin hier soir. Ainsi, Arsenal, en champion sortant, a passé l'écueil à Aston Villa 1-0. Dans une rencontre compliquée, les Gunners se sont imposés sur un but de Bukayo Saka à la 59e minute avec les 3 points. Arsenal est deuxième à la différence de but derrière Manchester City. Villa est 19e. En Ligue espagnole, ride hier soir sur le troisième acte de la saison. Deux rencontres étaient au menu. Barcelone s'est baladé contre le Rayo Vallecano, 5-2. Rafinha par deux fois. Yamal, auteur également d'un doublé, se sont signalés pour les Blaugrana. Le jeune a marqué contre son but. De son côté, Osasuna a battu Retafe 1-0. Au classement, le Barça, la différence de but, reprend les commandes devant le Real Madrid. En Italie, la deuxième journée de Serie A a pris fin en soirée. Lecce s'est incliné 0-4 devant la Roma. L'Atalanta Bergame a disposé de Bologne 1-0. Principale conséquence au classement, la Roma reprend la première place. En bref, après de longues semaines de tractations, c'est désormais confirmé. Bradley Barcola est officiellement un Redman.

0: Ben, l'offensif français de 23 ans signe hier un contrat de 5 ans en faveur de Liverpool. Le chèque empoché par le Paris Saint-Germain fait frissonner. Il tourne autour de 140 millions d'euros. C'est la plus grosse vente de l'histoire d'un joueur de Ligue 1 vers un club étranger. En 3 ans à Paris, Bardley Barcola aura disputé 152 matchs, marqué 39 buts, remporté notamment 2 Ligues des Champions et 3 Championnats de France. Quant à Cody Gakpo, courtisé par Manchester City, il va finalement rester à Liverpool. Le transfert est tombé à l'eau après que les Reds ont refusé une offre de plus de 90 millions d'euros. À Manchester City, justement, Iliman Ndiaye est en ligne de mire, mais entre-temps, après la vente de Savinho à Tottenham pour 99 millions d'euros, City a compensé le départ du Brésilien avec l'arrivée de son compatriote Alan en provenance de Palmeiras. Hier, les Citizens ont officialisé le recrutement du jeune talent de 22 ans pour 40 millions d'euros. Alan a signé jusqu'en juin de 2031. Et puis, après plus de 20 ans avec l'Argentine, Lionel Messi a décidé de dire stop, il prend sa retraite internationale. À 39 ans, Messi referme ainsi le plus long de carrière de sa vie au niveau du football. Appelé pour la première fois en 2005, il aura disputé 207 matchs avec l'Albi Céleste, inscrit 125 buts. Il est le joueur le plus capé et le meilleur buteur de l'histoire de l'Argentine. Il aura surtout soulevé notamment 2 fois la Copa América et surtout 1 fois la Coupe du Monde. C'était en 2022 contre les Bleus. Puis en cyclisme, le prochain gros défi de la team Maurice sera les championnats du monde fin septembre au Canada. Pour cette campagne à Montréal, nous serons représentés par une belle et talentueuse équipe. Chez les dames, elle est composée de Camille Château de Ballion, qui sera à son baptême du feu, de Lucie Lagesse et de Kimberly Le Court-Pienard. Blessée, contrainte à l'abandon lors de la classique Lorient samedi dernier, la récente vainqueur du Tour Britain et 8e l'an dernier au Rwanda observe quelques jours de repos. Pour l'heure, rien n'indique que la participation de Kimberly Le Court-Pienard est compromise. Écoutez Michel Maire, le président de la Fédération mauricienne de cyclisme.
1: Elle a fait une chute à 55 km de l'arrivée. Elle s'est mal au genou et au poignet. Malgré ça, elle a pu remonter sur son vélo. Mais bon, je crois que la douleur était trop forte. Elle a eu abandonné après quelques kilomètres. J'ai appris qu'elle avait surtout très mal au genou. A priori, il n'y a pas de fracture. Donc, on espère que Kim va se remettre rapidement pour être présente aux Mondiaux.
0: Et chez les hommes, une nouvelle fois, notre fer de lance sera Alexandre Maire, 34e du contre-la-montre à Kigali l'an dernier. Le Mauricien revient avec l'ambition de faire mieux. Néanmoins, cette année, l'adversité s'annonce également féroce. Alexandre Maire.
2: Même si j'ai gagné en expérience cette année-ci avec ma saison chez Burgos, je pense que les championnats du monde, ça reste quand même la course la plus difficile du calendrier cycliste de l'année. Mais on va essayer quand même de faire un bon relais mixte avec l'équipe de Maurice et aussi enchaîner avec le contre-la-montre individuel.
0: Les mondiaux de cyclisme auront lieu du 20 au 27 septembre à Montréal. 8 Mauriciens seront de la partie. En attendant, c'est tout pour les sports. C'est à vous Sophie et Patrice pour la suite.
3: Merci beaucoup Benito. On va vous retrouver après le journal de 7h.
4: C'est bon, non. Pardon.
0: C'est bon, non.
4: La musique revient avec Jordan Davis. Ain't in the road. Et à venir aussi les avis d'obsèques.

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1: Les avis de Psaquant ont pris d'annoncer le décès de M. Patrick Gaëtan Chavry. M. Patrick Gaëtan Chavry, âgé de 77 ans, le convoi sortira de la chapelle ardente des Jensen à Beaubassin. Aujourd'hui, à 9h, pour se rendre à la basilique de Sainte-Hélène à Curepipe et de là au cimetière de Bigarra. Le décès de M. Louis-Philippe Dupré. M. Louis-Philippe Dupré, aussi connu sous le nom de Philo, habitant numéro 3, bis impasse Célestin à Rosil, âgé de 89 ans, le convoi sortira de la chapelle ardente d'Eliensen à Beaubassin. Aujourd'hui à 9h45 pour se rendre en l'église de Notre-Dame de Lourdes à Rosil et de là à l'incinérateur de Caen-le-Vieux. Le décès de Mademoiselle Jocelyne Arlette Bergerat-Broudou. Mademoiselle Jocelyne Arlette Bergerat-Broudou, habitant Ward Street à Beaubassin, est âgée de 90 ans. Le convoi sortira de la chapelle ardente d'Eliensen à Beaubassin aujourd'hui à 10h30 pour se rendre en l'église Emmaüs à Coromandel et de là au cimetière de Saint-Pierre. Le décès de M. Clifford Verlope. M. Clifford Verlope, aussi connu sous le nom de Pou, âgé de 51 ans. Le convoi sortira de son domicile à avenue Sainte-Marie-Mar d'Australia aujourd'hui à 11h pour se rendre au crématoire de Saint-Julien-Village. Le décès de M. Jean Arlapin. M. Jean Arlapin, aussi connu sous le nom de Bernard Tailleur, âgé de 65 ans. Le convoi sortira de son domicile à René Mingard Road à Montroche aujourd'hui à 11h pour se rendre dans l'église de Montroche et de là au cimetière de Saint-Martin. Le décès de M. Joseph Évariste Cadine. M. Joseph Évariste Cadine, aussi connu sous le nom de Papiga, âgé de 92 ans, le convoi sortira de chez sa fille, Mademoiselle Tatiana Cadine, au bloc M23, cité Malèbre, Curepipe, aujourd'hui à midi, pour se rendre au cimetière de Bigarra. Le décès de M. Louis-Régis Ami. M. Louis-Régis Ami, aussi connu sous le nom de Thirégis, âgé de 58 ans, le convoi sortira de son domicile à Caen-le-Vieux, au Coulé, aujourd'hui à 12h30, pour se rendre en la basilique de Sainte-Hélène à Curepipe et de là au cimetière de Bigarra. Le décès de M. Joseph Fronté. M. Joseph Fronté, aussi connu sous le nom de Nil Capitaine, âgé de 87 ans, le convoi sortira de chez sa fille, Dolores Marie-Françoise Fronté, à cité EDC Caroline Belair, Rivière-Sèche, aujourd'hui à 12h30, pour se rendre en l'église du Saint-Esprit, à Belair, Rivière-Sèche, et de là au cimetière de Trois-Îlots à Olivia. Le décès de Madame Marie-Angèle Nalétambi. Madame Marie-Angèle Nalétambi n'est

0: Aiguet, habitant Ruth Résidence à Rosil. Elle est âgée de 83 ans. Le convoi sortira de la chapelle ardente de Mourat à Petite Rivière aujourd'hui à 13h pour se rendre en église de Notre-Dame de Lourdes à Rosil et de là au cimetière de Saint-Jean. Le décès de Madame Marie-Noëlle Chantal Couty. Madame Marie-Noëlle Chantal Couty née Béchou, âgée de 74 ans. Le convoi sortira de la chapelle ardente d'Eliensens à Beaubassin aujourd'hui à 13h pour se rendre en église de Notre-Dame du Rosaire à Quatre Bornes et de là à l'incinérateur de Chebel. Le décès de Madame Marie-Lisette Charlot. Madame Marie-Lisette Charlot, née Édouard, aussi connue sous le nom de Jocelyne, âgée de 62 ans, le convoi sortira de chez son époux, Mario Ellis, au bloc 30 à Cité Hibiscus à Flac, aujourd'hui à 14h, pour se rendre au cimetière de Richemar. Le décès de Madame Marie-Laura Ledehiska. Madame Marie-Laura Ledehiska, âgée de 38 ans, le convoi sortira de chez sa mère, Marie-France Ledehiska, Morcellement Mount Pamplemousse, aujourd'hui à 16h pour se rendre en église de Saint-François d'Assise à Pamplemousse et de là au cimetière de Pamplemousse. Et le décès de Monsieur Antoine Gérard Kissoun. Monsieur Antoine Gérard Kissoun, âgé de 78 ans, le convoi sortira de la chapelle ardente de Mourat à Petite Rivière demain à 10h30 pour se rendre à la chapelle Emmaüs à Coromandel et de là à l'incinérateur de Chebel. Nos sympathies aux familles endeuillées.
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Les Bee Gees, chers amis, instead of joke, Barry Gibb, le seul, le dernier frère qui est encore en vie, fête aujourd'hui ses 80 ans. Tout de suite, l'horoscope.

0: Oui.
1: Oui, je cherche mon papier d'horoscope, là.
0: Oui, est-ce que les béliers sont en forme, là?
1: Je sais pas, moi. Ça, c'est à vous de raconter, là. Allez.
0: Oui, parce qu'en fait, pour les béliers, aujourd'hui, vos projets prennent enfin forme et gagnent en cohérence.
1: Et les taureaux?
0: Alors, vous aurez besoin de vous sentir entouré aujourd'hui. Laissez-vous aider par les personnes qui vous entourent.
1: Les Gémeaux.
0: Votre bon sens vous permettra de résoudre une difficulté importante qui pesait sur votre cœur.
1: Les cancers.
0: Alors, vous allez renforcer des liens avec une amitié inattendue.
1: Les lions.
0: Vous rayonnez les lions. Attention à ne pas trop éblouir les autres.
1: Waouh. Les vierges.
0: Laissez-vous porter. Faites confiance à ce que va vous offrir cette journée.
1: Les balances.
0: Le travail est important pour vous, les balances, mais attention à ne pas délaisser vos proches.
1: Les scorpions.
0: Ne soyez pas toujours sur la défensive. Vous risquez de rejeter de bonnes personnes pour vous.
1: Sagittaire.
0: Un projet personnel va se réaliser aujourd'hui. Les sagittaires, vous aurez des étoiles plein les yeux.
1: Les capricornes.
0: Soyez sûr de vous, votre travail finira par payer.
1: Les verseaux.
0: Alors attention à ne pas être trop tête en l'air, parce que cela pourrait vous jouer des tours.
1: Et les poissons?
0: Alors vous allez avoir de belles opportunités au travail, ne réfléchissez pas trop, sautez sur l'occasion.
1: Nous allons offrir 2 billets d'entrée pour le concert de ESB dans quelques instants, chers amis. Ça c'est Pierre-Paul Jacques, c'est ça ma vie, écoutez.

0: En 2000, oui. Il y a 25 ans, jour pour jouer avec Reza Julie Mahmoud. Aujourd'hui, il nous parle de...
1: douane.
0: Oui.
1: Restructuration.
0: Et naufrage. Voilà. On écoute Reza.
2: Le 1er septembre 2001. Douane. Les services de douane seraient gangrénés par la contrebande et les pots de vin. En effet, les organisateurs du Hajj...

0: produirait des produits en fraude dans le pays. Ce trafic se ferait au vu et au su de tout le monde, tout comme le pot de vin. Gora Aladi, l'ancien assistant receveur des douanes, avoue lui-même avoir durant 10 ans monnayé ses services. Restructuration. Suite au plan de restructuration établi par le board de la MBC, de nombreux employés ont été rétrogradés ou licenciés. Deux producteurs techniques ont décidé de traîner la MBC en cour. Les plaignants estiment que leur rétrogradation serait arbitraire et qu'ils méritent leur poste en raison des stages et des cours suivis dans le passé. Les deux producteurs demandent à la Cour suprême de renverser la décision du conseil d'administration de la MBC qu'ils considèrent injustifiée, déraisonnable, pernicieuse et arbitraire. Naufrage. Le BAFB, petit cargo maltais, a fait naufrage à 160 miles nautiques au sud de Maurice. Il continue à dériver vers l'ouest et constitue une éventuelle menace pour la navigation. Le Maritime Rescue Coordination Center émet toujours un avertissement à l'attention des navires qui passeraient dans cette zone.
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2: Oui, Sophie, on a qui en ligne?
3: On a Jimmy de Taillac. Bonjour.
2: Bonjour, Jimmy. Jimmy,
3: allô,
2: bonjour.
3: Bonjour,
2: bonjour, bonjour.
4: Bonjour.
2: Ça va, Jimmy?
4: Bien, merci.
3: Oui.
2: Taillac, qui position? Les temps qui manient là-bas, là, hein?
4: Un petit peu ensoleillé.
2: Ah, mais je dis ça.
3: C'est à moi,
2: ça. Pourquoi vous allez descendre dans les sites, hein? Si ça était hein, descendre là, non, le passe Taillac, le Suyac. Nous reste un petit peu gris.
3: Ouais. Oui, si. Mais Jimmy, ou en route pour le travail, vous êtes en route là?
4: Oui, je suis en route.
3: D'accord.
2: Faites quoi dans la vie, Jimmy?
4: Je suis tourneur.
2: Tourneur? Mmh. Si, c'est un travail, n'est plus trouvé. Que ça, ou place travail.
4: Travail au week-end.
2: Pardon?
4: Au
2: week-end. Ok.
3: D'accord.
2: Ça n'y a pas trop loin à l'ouche.
4: Non, pas trop loin.
2: Ok. Jimmy, nous avons une question pour vous.
3: On a une question pour vous pour repartir avec des cadeaux ce matin. Que signifie OSB?
4: Authentique,
2: Stéphane.
3: Oui,
2: je repars. Et Jimmy, qui repart ce matin?
3: Avec deux tickets justement pour les 34 ans de OSB. D'ailleurs, l'expression OSB qui fait référence au 34e anniversaire du groupe de reggae dancehall mauricien. Et célébré en août et en septembre, et à savoir que ça se tiendra le samedi 5 septembre, attention, à partir de 20h, à l'espace Kiltirel, zone industrielle de la Tour Koenig, à Pointe-aux-Sables. Voilà, c'est pour vous.
2: Bravo Jimmy.
4: Merci beaucoup.
2: Bonne journée.
3: Allez-y, bonne journée.
4: Vous s'il vous plaît.
3: Bien sûr, allez-y.
4: Merci beaucoup à ma maman, Elena, monsieur Lévy, écoute radio.
3: Ok.
2: Essayez, top.
3: Et ben nous, sinon, embrassez bien, bien faux. Passez une bonne journée et puis amusez-vous bien.
4: Merci beaucoup.
3: Plaisir.
2: Allez, bye,
3: bye.
2: À venir le journal. Gloria Stéphane fête aujourd'hui ses 69 ans. 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
1: Excellente matinée, il est 7h. Le journal avec Hachi Batiou. Bonjour Hachi.
2: Bonjour Sophie, bonjour à tous.
1: Et les titres.
2: Les parlementaires retrouvent l'hémicycle ce mardi avec Chetan Baboulal pour la première séance, pour sa première séance comme leader de l'opposition. Plusieurs dossiers sont à l'ordre du jour, notamment les casinos de Maurice, les enquêtes électorales et le décès du bébé Adriano Perrine. Neil Kant de Lou rejoint le front militant progressiste de Paul Béranger et dit vouloir défendre une autre vision de la politique et du fonctionnement du gouvernement à Maurice. Après les tensions survenues à Sable Noir, la question de la cohabitation entre Mauriciens et travailleurs étrangers se retrouve au centre des discussions. Le sociologue Rajan Sontu nous livre son analyse dans ce journal. Sur le plan international en France, l'ancien Premier ministre Édouard Balladur est décédé à l'âge de 97 ans. Et en Argentine, Lionel Messi annonce sa retraite internationale. Les détails dans le journal des sports. Après près d'un mois de vacances, les parlementaires reprennent le chemin de l'hémicycle. Ce mardi, plusieurs dossiers sensibles seront abordés lors du Prime Minister's Question Time, notamment les investissements, les casinos de Maurice, les enquêtes électorales et le décès tragique du bébé Adriano Perrine. Les détails avec Rajmila Sitamoni.
3: La rentrée parlementaire s'annonce chargée ce mardi. 27 questions seront adressées au Premier ministre, le docteur Ndamiram Goulam. Le député de Pamplemousse étriolé, Kaviraj Roukni, donnera le coup d'envoi. Il s'intéressera notamment à la disponibilité des dollars américains sur le marché local d'échange. Kaviraj Roukni interrogera également le Premier ministre sur les investissements directs étrangers. Il souhaite notamment connaître les principaux indicateurs de performance et les objectifs fixés par l'économie. Economic Development Board pour l'année financière en cours, mais aussi les résultats obtenus à ce jour et les mesures mises en œuvre pour atteindre ces objectifs. La députée du Front militant progressiste, Johanna Béranger, demandera, elle, des précisions sur les projets d'investissement représentant 649,7 milliards de roupies annoncés par l'Economic Development Board. Elle s'intéressera également aux missions effectuées à l'étranger par les ministres, notamment aux coûts engagés et aux rapports soumis. Le député de la majorité, Raviraj Bichuk, abordera pour sa part le film Rebate Scheme. Dans l'opposition, Joe Lejonga demandera un état des lieux des enquêtes sur les dépenses liées aux élections de 2024. La situation au casino de Maurice sera, elle, soulevée par Franco Kirin et Kouchal Lobine. Ils souhaitent notamment des garanties concernant l'emploi et les droits des quelques 600 employés. Enfin, Roshan German interrogera le docteur Ndamiram Goulam sur les enquêtes de la Financial Crimes Commission, tandis qu'Ishan German demandera des précisions sur l'enquête entourant le décès tragique du bébé Adriano Perrine.
2: Cette reprise parlementaire est marquée par un changement majeur dans les rangs de l'opposition. Chetan Baboulal, le membre du Front militant progressiste, prendra pour la première fois place au siège de leader de l'opposition après la démission de Joe Lejonga. Il adressera d'ailleurs sa première private notice question au Premier ministre. La séance se poursuivra avec les parliamentary questions qui porteront notamment sur le récent cas de harcèlement allégué à la municipalité de Vakuafénix, la sécurité routière ainsi que la situation des travailleurs saisonniers du secteur sucrier. Le point avec Chabni Souzia Wahed Ali.
4: La députée Johanna Béranger interrogera le ministre des collectivités locales, Ranjiv Wuchit, sur le décès récent d'une employée du conseil municipal de Vakuafénix. Toujours au ministre des collectivités locales, le député Ishan Jumon demandera des précisions sur le département des travaux du conseil municipal de Port-Louis. Il s'intéressera notamment aux dépenses liées aux matières premières et autres matériaux entre avril et juin 2026. Le dossier de la sécurité routière sera également à l'agenda. Le député Ludovic Caserne interrogera le ministre Osman Mohamed sur les accidents survenus dans les gares routières ces deux dernières années, entre autres. Le ministre du Travail, Reza Outim, devra quant à lui répondre à une question du député Kouchal Lobine concernant la situation des travailleurs saisonniers du secteur sucrier. Le Methadone Substitution Therapy Program sera aussi au centre d'une question au ministre de la Santé. Question posée par Arvind Babaji, député de Savannes-Rivière-Noire.
2: Autre texte attendu dans l'hémicycle, le Road Traffic Amendment Bill. Le gouvernement entend renforcer les sanctions en matière de sécurité routière, notamment face au road rage, à la conduite sous influence et aux accidents mortels. Présenté ce mardi par le ministre du Transport terrestre, le texte passera par la première et la deuxième lecture sera ensuite examiné en committee stage avant d'arriver en troisième lecture. Toujours dans l'actualité politique, Neil Cantedolou rejoint désormais le front militant progressiste de Paul Béranger après avoir quitté le Parti travailliste et le board de la Gambling Regulatory Authority. L'avocat affirme que ce choix n'est pas motivé par une ambition personnelle ni par une question d'argent. Il souligne que sa rémunération à la GRA était comparable à celle d'un député et pouvait même, selon lui, se rapprocher de celle d'un ministre. Neil Cantedolou dit vouloir rejoindre le FMP avant tout pour défendre sa vision d'un meilleur système gouvernemental et contribuer à une autre manière de faire de la politique à Maurice. Il répond à Adrien Valère.
5: Nomination qui m'ont gagné avec le gouvernement du jour. Moi, l'a payé plus qu'un député, moi. Pas moi, l'a payé tous. Un l'a payé ministre, tout. Il n'y a pas question. Moi, tu as gagné, puis Mang, moi, l'a gagné, puis Alexis, moi, tu as gagné, puis Longal, moi, l'a gagné, puis Coco. Il n'y a pas ça. Et quelle direction pays peut prendre. Vous pensez, ce qui est bizarre, un nouveau programme électoral, un bon programme électoral, qui peut venir pour 5 ans, un programme gouvernemental avec des prochaines bidets. Il y a trop de tickets de temps devant moi, pour pouvoir continuer. Il y a un nouveau parti au bas, étoile, et le membre de la nouveau parti là, la député de la nouveau parti là, et na Tchétan Maboula pour le Béranger, na Johanna Béranger, là, pour une à moi, pour une grosse équipe qui peut mettre au niveau national, FMP, qui a tous les faits circonscriptions qui peut rentrer, la comité centrale, bureau politique, et moi, t'as content, moi, personnellement, au lieu, reste dans les quéries, sans pio pas galoper, bonne séval sans pio, bien sur tout la piste, séval sans pio, bien rote d'estal, et bonne séval sans pio, bien galop classique.
2: Pravin Jugnauth est attendu ce matin aux casernes centrales. Il a été convoqué par le CCID dans le cadre de l'enquête sur le scandale d'écoute téléphonique et de fuite audio dite Monsieur Moustache. Pour rappel, l'ancien patron de la Counter-Terrorism Unit du CCID, Lil Ramdial, avait été arrêté dans cette affaire sous une accusation de violation de l'Official Secrets Act. Les enquêteurs étaient en effet à la recherche d'un code lié à un appareil qui se trouvait dans son bureau à la Counter-Terrorism Unit. Le haut gradé, suspendu après son arrestation dans l'enquête Reward Money, avait affirmé avoir oublié le code lors de son interrogatoire. Lil Ramdial avait expliqué que bien que l'objet se trouvait dans son bureau, il ne l'utilisait pas et que c'est le National Security Service qui en faisait usage. Je vous le disais au sommaire, 4 ouvriers chinois ont été entendus par la police après les incidents survenus dimanche à Sable Noir. Ces tensions font suite aux accusations de la famille d'Adam Jérôme Dubois qui affirme que l'homme de 38 ans aurait été agressé par des travailleurs étrangers avant son décès. Son corps avait été retrouvé dans le lagon de Sable Noir le 16 août. L'affaire ravive donc les inquiétudes de certains habitants et relance le débat sur la cohabitation entre Mauriciens et travailleurs étrangers. Pour le sociologue Rajan Suntu, un meilleur travail de sensibilisation et d'intégration est nécessaire.
6: Quand il y a trop beaucoup d'étrangers dans un pays, il y a un problème pour le local. Nous remarquons beaucoup de places. Dans beaucoup de places côté, beaucoup d'étrangers dans beaucoup de pays. Et nous trouvons ça un affrontement qui est entre le travail étranger et le local. Et si nous ne pas éduquer ça, des gens qui peuvent venir là, comment bien vivre dans sa société là, qui nous va une culture était, qui nous va une attente était pour, comment dire, étrangers, parce que nous ne devons pas oublier que Maurice est un pays bien accueillant. Envers les étrangers. Nous accueillons les gens qui viennent travailler avec nous. Mais nous pas

0: avec moi des gens qui viennent travailler avec nous, créer des problèmes, des issues pour nous, des institutions qui peuvent amener. Est-ce qu'ils ont fini de dire ça ou bien éduquer ça, le qui est en attente, qui est règlement, qui est la loi, est-ce qu'ils sont au courant?
1: Rajenson Tou au micro de Lovina Sophie. Et selon les chiffres de Statistics Mauritius, Maurice comptait environ 28 000 travailleurs étrangers jusqu'en décembre dernier. Et toujours concernant les travailleurs étrangers, les autorités mauriciennes et malgaches travaillent actuellement sur un projet d'accord concernant le recrutement et l'emploi des travailleurs malgaches avec un accent sur le recrutement éthique, la formation et la reconnaissance de l'expérience professionnelle. Pour le ministre du Travail Reza Youtim, l'objectif est aussi d'éviter toute forme d'exploitation et de s'assurer que ces travailleurs bénéficient des mêmes protections prévues par les conventions internationales. Il évoque également la nécessité d'un mécanisme pour que les travailleurs malgaches puissent bénéficier des cotisations versées à Maurice à leur retour à Madagascar à travers un accord entre les deux gouvernements. Reza Youtim au micro d'Adrien Vallée.
2: Que ça commence par assurer nous qu'ils n'ont pas payé aucun fils, pas payé aucun recrutement fils à ben intermédiaire dans Madagascar ou à Maurice, ils ne seraient pas venus travailler à Maurice. Et à cause de ça, qu'ils nous ont fait une convention avec le gouvernement malgache pour assurer nous que le recrutement se fait selon les normes internationales, selon des règles d'éthique. En même temps, lors des discussions avec les autorités malgaches, je demande à ce qui travaille à Malgache, qui travaille à Maurice, je disais une couverture sociale aussi. Par exemple, ma banque mauricienne a une contribution qu'il nous fait à PRGF et qu'à l'issue de notre contrat d'emploi, quand notre contrat de travail est terminé, bien prendre notre cotisation et retourner dans un fonds gouvernemental de notre pays d'origine. Par exemple, Madagascar en vie, qui casse qui nous prélevait depuis un travailleur malgache. Quand notre contrat est terminé, nous devons prendre ça à ça, donner ça au gouvernement malgache.
1: En France, l'ancien Premier ministre Édouard Balladur est décédé lundi 31 août à l'âge de 97 ans. Figure de la droite française, il avait dirigé le gouvernement entre 1993 et 1995 sous la présidence de François Mitterrand. Il avait également été candidat à l'élection présidentielle de 1995, remportée par Jacques Chirac. Et je vous le disais, en Argentine, Lionel Messi annonce sa retraite internationale. Nouvelle à suivre donc juste après dans le journal des sports avec Benito Paris. Je vous retrouve à 8h.

Merci à Chibatu, bonjour à tous. Bon, on démarre avec le toujours très passionnant feuilleton de la Premier League anglaise de football. Le deuxième épisode a pris fin hier soir, ainsi Arsenal en patron et en champion sortant a passé l'écueil à Aston Villa. Dans une rencontre compliquée, les Gunners se sont imposés 1-0. Bukayo Saka a délivré les siens à la 59e minute avec les 3 points. Arsenal est deuxième à la différence de but derrière Manchester City. Villa est 19e. En Ligue espagnole, rideau hier soir sur le troisième acte de la saison. Deux duels ont été livrés. Malgré l'ouverture du score, Barcelone s'est repris et s'est par la suite baladé contre le Rayo Vallecano. Rafinha par deux fois, Yamal auteur également d'un doublé, se sont notamment signalés. Le jeune a inscrit le cinquième but Blaugrana contre son camp. De son côté, Osasuna a battu Retafe 1-0. Au classement, retenez principalement que le Barça, à la différence de but, reprend les commandes devant le Real Madrid. En Italie, la deuxième journée de Serie A a pris fin en soirée. Deux rencontres étaient au programme. Lecce s'est incliné 0-4 devant la Roma. Malène a notamment réussi un doublé pour la Louve. L'Atalanta Bergame a disposé de Bologne 1-0. Principales incidences au classement. La Roma est première, la Lazio sixième. En bref, après de longues semaines de tractations, c'est désormais confirmé. Bradley Barcola est officiellement un Redman. L'offensif français de 23 ans a signé hier un contrat de 5 ans en faveur de Liverpool. Le chèque empoché par le Paris Saint-Germain fait frissonner. Il tourne autour de 140.

30 millions d'euros. C'est la plus grosse vente de l'histoire d'un joueur de Ligue 1 vers un club étranger. En 3 ans à Paris, Bradley Barcola aura disputé 152 matchs, marqué 39 buts et remporté notamment 2 Ligues des Champions et 3 Championnats de France. Quant à Cody Gakpo, courtisé par Manchester City, il va finalement rester à Liverpool. Le transfert est tombé à l'eau après que les Reds ont refusé une offre de plus de 90 millions d'euros.

0: d'euros. Il a signé jusqu'en juin 2031. Iliman Ndiaye serait aussi dans le collimateur de City. Selon plusieurs sources, une offre de 76 millions d'euros sera transmise à Everton pour le milieu offensif de 26 ans. Et puis après plus de 20 ans avec l'Argentine, Lionel Messi a décidé de dire stop. Il prend sa retraite internationale. Appelé pour la première fois en 2005, il aura disputé 207 matchs avec l'Albi Céleste, inscrit 125 buts. Il est le joueur le plus capé et le meilleur buteur de l'histoire de l'Argentine. Il aura aussi et surtout soulevé notamment deux fois la Copa América et surtout une fois la Coupe du Monde. C'était en 2022 face aux Bleus. En cyclisme, le prochain gros défi de la team Maurice sera les championnats du monde fin septembre au Canada. Pour cette campagne à Montréal, nous serons représentés par une belle et talentueuse équipe. Chez les dames, elle est composée de Camille Châteux de Ballion, qui sera son baptême du feu, de Lucie Lagesse et de Kimberly Lecourt-Piénard. Blessée et contrainte à l'abandon lors de la classique Lorient samedi dernier, la récente vainqueur du Tour of Britain et huitième l'an dernier au Rwanda, observe quelques jours de repos. Pour l'heure, rien n'indique que la participation de Kimberly Lecourt-Piénard est compromise. Écoutez Michel Maire, le président de la Fédération mauricienne de cyclisme.
1: Elle a fait une chute à 55 km de l'arrivée. Elle se fait mal au genou et au poignet. Malgré ça, elle a pu remonter sur son vélo. Mais bon, je crois que la douleur était trop forte. Elle a eu à abandonner après quelques kilomètres. J'ai appris qu'elle avait surtout très mal au genou. A priori, il n'y a pas de fracture. Donc, on espère que Kim va se remettre rapidement pour être présente aux Mondiaux.
0: Et on l'espère aussi, chez les hommes, une nouvelle fois, notre fer de lance sera Alexandre Maire, 34e du contre-la-montre à Kigali l'an dernier. Le Mauricien revient avec l'ambition de faire mieux. Néanmoins, cette année, l'adversité s'annonce également féroce. Alexandre Maire.
2: Même si j'ai gagné en expérience cette année-ci avec ma saison chez Burgos, je pense que les championnats du monde, ça reste quand même la course la plus difficile du calendrier cycliste de l'année. Mais on va essayer quand même de faire un bon relais mixte avec l'équipe de Maurice et aussi enchaîner avec le contre-la-montre individuel.
0: Et je vous rappelle que les championnats du monde de cyclisme 2026 auront lieu à Montréal du 20 au 27 septembre. 8 cyclistes mauriciens seront de la partie. En attendant, c'est tout pour les sports. Je vous laisse en compagnie de Sophie et de Patrice pour la suite.
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0: Ça signé Florida, oui. Chers amis, s'appelle Good Feeling. On espère que vous avez un good feeling aujourd'hui pour aller au boulot.
1: Voilà, parce que si, il y en a ici. Hein.
0: Et tout et tout.
1: Hein? Si, si, c'est good, good 2.0.
0: Sophie est en pleine forme, je peux
1: pour
0: vous
1: le
0: dire.
1: Moment.
0: Ouais, ouais, il est monté des Saint-Denis. Ouais, tout de suite des communiqués.
1: Communiqué du Central Electricity Board qui avise les abonnés de Forestside habitant dans les rues et périmètres suivantes, la brasserie et les ruelles avoisinantes, que la fourniture d'énergie sera interrompue ce jeudi 3 septembre de 9h à 15h. Et puis, autre communiqué pour alors les abonnés de Forestside, par contre, habitant le périmètre suivant, résidence Saint-Luc, Bourg Street, résidence Atli, NHDC, La Colombe, NHDC Jasmin et les ruelles avoisinantes, que la fourniture d'énergie sera interrompue ce jeudi 3 septembre entre midi et 13h, toujours en raison des travaux d'entretien qui seront effectués sur le réseau électrique. Ces fournitures qui seront rétablies sans préavis à l'achèvement des travaux.
0: Merci Sophie, à venir les nouvelles du temps.
1: Et là, on doit voir Yushna Parboté en ligne ce matin, notre prévisionniste. Bonjour.
2: Bonjour.
1: Oui, alors, comme vous, il fait un petit peu froid, qui est tout à fait normal. Et dites-nous comment va se passer ce mardi.
2: Oui, pour aujourd'hui, donc, nous commençons par l'anticyclone, il est loin davantage vers le sud-est de Mascareigne, et que l'hyperocagène un courant d'air modéré, l'île Maurice et Agalega, par contre, à Rodrigue, nous avons un temps plutôt venté. Et d'autre part, mais la manière qui peut influencer les temps locaux au cours de la journée à l'île Maurice. Et Benel, ce matin, les temps les plus bons. Et par la suite, pour une antirapie à l'est et que le ban hauteur dans les autres secteurs, les temps pour mi-couvert. Et la maximale est pour environ 23 degrés à Barcois et qu'environ 28 degrés à Port-Louis au cours de la journée. Et la minimale est pour environ 14 degrés le ban hauteur et qu'environ 20 degrés le ban région côtière. Divan, les peut souffler depuis 20 à 30 km par heure avec rafale qui est capable d'atteindre 60 km par heure. Et la mer, il peut mauvais en déo brisant avec ban la houle depuis secteur les sites de l'ordre de 3,50 m. Ban sorti en déo brisant et que dans la gonde l'est et que les sites les déconseillés pour l'île Maurice. Maintenant, à l'île Rodrigue, il n'y a aucun warning pour Divan, mais toutefois, nous avons un des temps plutôt vantés à l'île Rodrigue. D'autre part, nous avons un avertissement forte houle qui est en vigueur à l'île Rodrigue jusqu'à 10h ce matin. Et que maintenant, concernant les temps, ce matin, de commencement à l'après-midi, les temps les plus bons, par la suite, les temps les plus mi-couverts, à parfois nuagés avec tir à pli. La maximale, les environ 26 degrés au cours de la journée, et que la minimale, les environ 20 degrés. Divan, les pays soufflés, les pays secteurs l'est, à environ 35 km par heure, avec rafale de 70 km par heure. Donc, au public, bien prudent, l'air peut faire bonne manœuvre en hauteur, et que la mer n'est pas praticable, est bien mauvais, avec ban la houle depuis sud-ouest de l'eau de 4 mètres en hauteur, et ban la houle là, est capable d'atteindre ban la côte, surtout l'ouest, et que les sites dans l'air marée haute. Et ban sortie en

0: des prison et d'abord la gonde des conseillers bien évite aussi évite ban la place maintenant à Agalega aussi nous avons un avertissement forte houle qui toujours en vigueur jusqu'à 10h ce matin et un banniage qui peut traverser l'île à soir la maximale les pas environ 29 degrés au cours de la journée, la minimale est environ 24 degrés. Petit vent l'épée soufflé depuis sud-est d'environ 25 km par heure avec rafale de 55 km par heure. Et que la mer est toujours mauvaise avec la houle de l'ordre de 4 mètres. Donc, il est fortement déconseillé de sortir en mer à Agalega aussi. Il ne faut pas s'aventurer sur les plages, surtout les marées hautes. Et voilà, c'est tout pour la météo du jour. Et bonne journée à tous.
1: Merci beaucoup. On vous retrouvera très bientôt.
2: Bien sûr.
1: Et la musique continue.
2: Oui, avant la musique, on aura notre blind test à venir, Sophie.
1: Oui.
2: Tout d'abord, Kamlesh Bakori nous parle de l'évolution de la roupie. Et puis, on a notre blind test pour repartir avec...
1: bien sûr, deux tickets pour voir la belle Naïka en live au Green Village ce samedi 5 septembre.
2: Et justement, on a calé Naïka et Berly Berly juste après la rubrique de Kamlesh Bakori.
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5: Bonjour. Lundi, nous vous parlions du marché mondial d'échange, les interventions conséquentes pour soutenir une monnaie. Aujourd'hui, faisons le point sur le marché local des devises, les fluctuations de la roupie, selon un compte rendu du Monetary Policy Committee publié par la Banque de Maurice. Sur les 7 premiers mois de l'année, les transactions en devises ont totalisé 9,1 milliards de dollars. Les banques ont acheté des devises auprès des opérateurs dans les services financiers et le tourisme. À l'opposé, les banques ont vendu ces devises en majeure partie au secteur du commerce, reflétant notre dépendance sur l'importation, dont les produits pétroliers. Au cours de la même période, nous dit la Banque de Maurice, la roupie a perdu 1,3% par rapport au dollar et a gagné 0,3% face à l'euro. Qu'en est-il des interventions de la Banque de Maurice sur le marché d'échange? En 5 transactions, le régulateur a injecté 65 millions de dollars dans le circuit. La Banque centrale tient à expliquer cette démarche. Ces interventions permettent de répondre aux attentes du marché à un moment donné et non pas d'influencer le taux de change en question.
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0: Notre blind test est pour repartir ce matin. Sophie, avec.
1: Oui, alors deux tickets. Bah oui, vous voulez l'entendre, ouais. La belle, le Nick. Nika Green Village, ce samedi 5 septembre. Et puis, on va vous dire tout à l'heure quels sont les artistes aussi qui seront présents. Mm-hmm. Donc, la deuxième édition du All Wave Festival. Donc, il faudra par contre nous donner une réponse ce matin.
0: Il faut identifier ce morceau. Trop facile d'écouter. C'est easy.
1: Ouais.
0: Hein?
1: Oups.
0: N'importe quoi. Donnez-nous le titre de la chanson ou le nom
1: de la chanteuse.
0: Chers amis, appelez-nous sur le 402 80 80 ou sinon
1: 52 53 84 84.
0: Tout de suite, la tribune de Jean-François Lechning qui titre sa tribune aujourd'hui.
1: Consommer jusqu'à l'ivresse.
0: On écoute Jean-François.
2: Il existe à Maurice une musique de fond. Une mélodie lancinante que l'on entend dans chaque foyer, dans chaque bureau, à chaque arrêt d'autobus. Je parle du drame de la vie chère. La plainte est légitime, le billet de 100 roupies, jadis sésame respecté, est aujourd'hui monnaie insignifiante. Tout juste bon à solder un ticket de parking, mais certainement plus un café ni une bouteille de coca. Pourtant, si l'on tend bien l'oreille, on entend un autre bruit, bien plus assourdissant encore. Celui des foules euphoriques qui envahissent les centres commerciaux du pays. Nous vivons une schizophrénie nationale, et c'est là le grand paradoxe mauricien. Jamais n'avons-nous autant pleuré sur la cherté de la vie, mais jamais n'avons-nous consommé avec une telle frénésie, une telle violence presque. Des foules compactes jouant des coudes pour acheter des téléviseurs géants ou des téléphones dernier cri, alors même que la veille, ces mêmes personnes maudissaient le prix de l'huile ou du riz. C'est une fuite en avant, une sorte d'anesthésie par l'achat. Comme si dépenser l'argent que l'on prétend ne plus avoir était devenu l'ultime antidépresseur d'une population en perte de repères. Ce comportement compulsif, cette addiction au neuf et au paraître, les commerçants l'ont analysé avec un cynisme redoutable. Ils savent que le consommateur mauricien a perdu la capacité de dire non. Ils savent que l'indignation s'arrête là où le désir commence. Tenez, un exemple. Dans un café de luxe, on affiche certains gâteaux à 300 roupies sans trembler. Et demain, ce sera 400. Après-demain, 500, pourquoi pas. Pas de souci, ils savent que ça trouvera preneur. Pourquoi se priver d'augmenter les prix puisque la demande, loin de s'effondrer, devient hystérique? Le symbole le plus criant de cette dérive s'étale sous nos yeux, le long de l'autoroute M1. Ce tronçon entre Port-Louis et Phoenix est en train de muter en un monstrueux couloir commercial. Tribeca, Bagatelle, Phoenix Mall, Trianon Mall, Centerpoint, Montebello. 6 temples de la consommation sur une poignée de kilomètres. C'est une saturation indécente. Franchement, qui a besoin de tant de galeries marchandes sur une île de la taille d'un macadam? Personne. Sauf apparemment notre ego collectif. C'est le symptôme d'une pathologie sociale. Nous bétonnons notre avenir pour y vendre du vide. Il est temps de se poser la question qui fâche. Sommes-nous victimes de l'inflation ou sommes-nous devenus les complices actifs de notre appauvrissement? Tant que nous continuerons à confondre pouvoir d'achat et pouvoir de gaspillage, tant que nous nous précipiterons dans ces cathédrales de verre, de béton et d'acier pour acheter de l'oubli à crédit, nous resterons les dindons d'une farce que nous avons nous-mêmes écrite. Le piège s'est refermé et le plus triste, c'est que nous en tenons la clé. Mais nous sommes trop occupés à faire du shopping pour nous en servir. Alors oui, continuons à nous plaindre que tout augmente. C'est parfait pour la conversation entre deux bouchées de ce gâteau de luxe à 300 roupies qui, avouons-le, a un délicieux petit goût d'indécence.

0: Jumbo Patsiatan. On essaie d'avoir Mekraj Veria pour les analyses des chevaux et des partants, surtout les partants pour le Méden de ce dimanche. Un petit problème de communication, enfin, on va passer au taux de change, Sophie, si vous voulez bien.
1: Oui. Le taux indicatif de vente pour l'euro à 55 roupies et 44 sous, la livre sterling à 64 roupies et 78 sous, le taux indicatif de vente pour le dollar américain à 47 roupies et 84 sous, le rand sud-africain à 3 roupies et 15 sous et le dollar canadien à 36 roupies et 49 sous.
0: Allez, en attendant Mekraj, de retrouver Mekraj, chers amis. Aujourd'hui, le chanteur du groupe Toto, Joseph Williams, fête ses 66 ans. On écoute Hold the Line.

0: Et demain en plus, on aura encore du toto puisque demain c'est l'anniversaire de Steve Porcaro, qui est le claviériste, qui est le frère du fondateur. Vous faites les frères Porcaro, il n'y a que Steve qui est toujours en vie. Demain, il fête ses 69 ans, on mettra un autre toto demain. On part au Champ de Mars tout de suite.
1: Bonjour.
2: Bonjour Patrice, bonjour Sophie, comment oui, ça va?
1: Ça va super bien. Patrice, juste avant, nous disait que, comme la chanson, Mike Raj is always on time.
2: Ah!
1: C'est bon d'avoir un compliment tout le matin.
0: Ouais, ouais, non, mais c'est vrai qu'il est toujours
2: ouais,
0: on time.
2: C'est bien, hein?
1: Oui.
0: Comment ça va, Mike Raj? Est-ce que la préparation vue du Méden se termine aujourd'hui? Est-ce que les chevaux participants à la grande course, à notre ruban bleu, est-ce qu'ils sont prêts?
2: Ils sont prêts, mais ce n'est pas les derniers galops, allons dire, pour le Méden, parce que je crois que ce sera demain.
0: Oui.
2: Donc, Future Swing a dégourdi quelque peu ses jambes. Idem pour Rapid Dash. Good Cancel, par contre, a travaillé. Avec des Neshwats sur le dos. On a un PSU, c'est Loukoué, Superior Force et Palermo qui sont présentés pour ouvrir un grand course. Mais pas vraiment de galop. Du côté de l'écurie Cazador, apparemment, View All The World sera aussi au départ du Méden.
0: Ah bon? C'est une surprise, ça, non? Contley aussi?
2: Ouais, apparemment, Contley aussi. J'ai pas vu John Vedot ce matin. J'ai un peu peur que le cheval ne participe pas au Méden. Quand on connaît quand même, c'est un coursier à problème.
0: Oui, exactement.
2: Et donc, on aura une meilleure idée, allons dire, aujourd'hui pour des entrées et aussi demain pour les gars.
0: OK. Les chevaux de Paul Focul ont travaillé aujourd'hui ou ils travailleront demain?
2: Ils travailleront demain. Donc, pratiquement tous les chevaux vont travailler demain. Il n'y a pas eu beaucoup de galops aujourd'hui.
0: OK.
2: Bon, il y a quelques chevaux qui ont laissé une bonne impression, un peu à l'image de Diamond Days, qui a travaillé très très bien. Je crois qu'il sera une autre, c'est 990 mètres.

0: Bon, il y a des adversaires, bien sûr, dans cette course. Il y a Vark Belbizadeh qui a très bien travaillé, lui aussi.
1: Oui.
0: On a Smith & Wesson.
1: Oui, ça fait un moment. Ça fait un moment qu'il travaille bien, ce cheval, Mekrage, n'est-ce pas?
0: La dernière fois, très bien chanceux. Oui. Il a eu une mauvaise ligne. Donc, cette semaine, s'il a une bonne ligne dans ce champ, je crois qu'il a une bonne chance. On a Firelighter, un nouveau du côté de Aquastallion, qui a bien travaillé ce matin.
1: Oui.
0: The Breaking et War Chariot ont bien travaillé du côté de Orvin Nagadu. J'ai bien aimé aussi le galop de Faux Magia. Et un petit outsider qui a changé d'air et qui a commencé à respirer un bon lien, on va dire.
1: Ouais.
0: C'est Unzen.
1: Ah! Unzen! Donc, oui,
0: je
1: ça,
0: sais
1: ça,
0: pas, si ce vol est à 4000, Patrice, je me connais un petit place bête cette semaine.
1: Ah, mais ça, c'est le bon augure. C'est très bon augure. Mekrage, donc, on s'attend quoi à cette journée de dimanche? C'est pas samedi les courses, c'est dimanche. Est-ce qu'il y aura beaucoup d'entrées, beaucoup de chevaux qui participeront à cette journée?
0: Écoute, il y a des courses où on n'aura pas beaucoup d'entrées. Mais je ne crois pas qu'on aura des courses qui seront annulées.
1: Ah, pourvu qu'on ait 8 courses, non? N'est-ce pas?
0: Oui, pourvu, ouais, 8 courses, mais bon. Même cette course, pas mal, parce qu'il y a un Arsenal Chelsea, Patrice.
1: C'est quoi ça? C'est quoi ça? Arsenal Chelsea, mangez bois, ça.
0: Ça, c'est un dessert, vous, Médène.
1: Ah, comme si juste après le Médène, ben, grand écran là-bas, qu'est-ce que vous en pensez? Ça a été pas mal.
0: On est que dans l'écurie qui va remporter la grande cause.
1: Ah la Lila, ça c'est pas mal du tout. Mekrage, donc, il y a Sophie qui a une question pour vous.
2: Ah oui?
1: Oui.
2: Bah oui, la question était validée par Patrice. Hein. Vous pensez qu'un jockey a déjà essayé de faire des bruits de carottes pour faire avancer son cheval plus vite dans la dernière ligne droite?
0: Quel bruit?
1: Bruit de carottes.
2: Bruit de carottes pour faire avancer son cheval plus vite. Dans la dernière ligne droite.
0: Ils font des bruits, mais bruit de carotte, c'est pas bon.
2: Et quel genre de bruit qu'ils font?
1: Ben, ils encouragent les chevaux.
0: Ils crient
1: avec les chevaux pour les encourager, pour aller essayer d'aller plus vite en ligne droite. Mekrage, merci. Et on se retrouve vendredi. Le tirage.
0: Vendredi ou peut-être même demain si on a pas mal de galop.
1: Oui. Ok, il n'y a pas de souci. Et puis demain, je pense que le tirage au sort, c'est demain? Demain soir?
0: Oui, on a le tirage au sort demain soir à 18h30.
1: Ouais. Ok.
0: Et on aura une bonne idée.
1: Super. Chevaux. Merci beaucoup, Mekrage.
2: Merci, bonne journée.
0: Merci, bye bye.
1: Bonne journée. Angélique Kidjo pour vous, chers amis, avec Jérusalema. Puis juste après, Tech Talk. Et puis, notre gagnant pour repartir avec 2 billets d'entrée
2: pour aller voir Naika
1: en live.

0: Là, moi, j'adore la version. Et
1: oui.
0: Après, et puis, ben, quelle dame, Angélique Kidjo, une voix exceptionnelle, Jérusalem et sa version à elle. Tout de suite, Tech Talk.
1: Effectivement.
0: Avec Mélique Malou.
1: Cet écran tactile qui flotte dans l'air. Où allons-nous là?
0: Ben, écoutez, on est déjà dans le futur, on les dit ça tout le temps. Ben, on écoute ce que Mailing a à nous dire et puis on prend notre gagnant pour notre jeu, pour notre blind test et repartir avec 2 billets d'entrée pour aller voir Nika en live.
1: Bonjour et bienvenue dans Tech Talk, un écran qui apparaît dans l'air au-dessus d'un objet ordinaire que l'on peut toucher et qui disparaît quand on n'en a plus besoin. Des chercheurs de l'Université de Chicago ont conçu un prototype qui ressemble à de la science-fiction. Le dispositif est constitué d'un petit boîtier muni de 2 pales. La première embarque des diodes lumineuses. La seconde intègre des électrodes tactiles imprimées en 3 dimensions. En tournant rapidement, les pales exploitent un phénomène bien connu, la persistance visuelle. Les points lumineux successifs projetés par les diodes sont perçus par l'œil humain comme une surface continue. L'impression est saisissante, un écran semble flotter dans l'air. Mais la véritable innovation réside ailleurs. Cette image n'est pas seulement visible, elle est directement manipulable au toucher, malgré la rotation des pales. Les pales elles-mêmes, souples et caoutchouteuses, s'arrêtent automatiquement au contact du doigt afin de prévenir toute blessure. L'ensemble génère un affichage d'un diamètre de 30 cm, compact et transportable. Le dispositif peut transformer temporairement n'importe quel objet du quotidien en surface interactive. Une enceinte, une table, une simple carte en papier. L'objectif est de proposer une alternative aux écrans permanents, fixes et encombrants. Des interfaces discrètes, souples, qui apparaissent là où l'on en a besoin quand on en a besoin et qui s'effacent ensuite. À terme, les chercheurs envisagent des versions réduites à la taille d'un bouton de vêtement. Ce prototype pose une question plus large. Et si l'écran de demain n'était plus un objet permanent que l'on regarde, mais une surface éphémère qui surgit à la demande, là où la vie se déroule? C'était Tech Talk sur RM1.
2: La matinale avec Patrice et Sophie.
0: Oui, on doit avoir Laetitia en ligne. Bonjour.
1: Bonjour.
3: Bonjour.
0: Ça va bien.
3: Ça va bien, merci.
1: Oui.
0: Laetitia, en fait,

0: Quoi dans la vie?
1: Alors, moi, je travaille à la banque.
0: Oui. Tacas.
2: Qui ou brûle NBM?
1: Non,
2: je sais pas, oui, d'accord, ok. Allez, dites-nous, sinon vous êtes en route pour le travail?
1: Déjà le travail.
2: Déjà?
0: Déjà au boulot?
1: Déjà.
2: Vous travaillez où, à
1: Port-Louis? Oui, déjà. Non, je suis à Beaubassin.
0: Ah, d'accord. Ok. Le week-end s'est bien passé, même si on est à...
1: Bien passé, merci.
0: Même si on est mardi.
1: J'ai travaillé tout le week-end, mais oui, c'est bien passé.
0: Travailler le week-end, il a bon goût d'aller le week-end à Stéa.
1: Pour le nettoyage.
0: Oh, à la maison! Ok, d'accord. On a un extrait à vous faire écouter. All right. Et vous me donnez ou le titre ou le nom de la chanteuse. Attention, c'est parti. Laetitia, c'est à vous.
1: Alors, c'est Britney Spears, One More Time.
0: Oui, bien sûr.
2: Il y a un petit baby dedans, mais ça.
0: Ouais, un petit baby. Ouais.
2: Alors, sinon, vous repartez avec deux tickets, bravo, pour voir Nike en live au Green Village ce samedi 5 septembre. Alors, c'est la deuxième édition du All Waves Festival. Gad et Chéri qui vous donne rendez-vous. Et puis, à savoir qu'il y aura des artistes comme Léa Tross, DJ Latou, Ti Alexandre, Anthony, Yuan, Meggy, Shezad, et voilà.
0: Voilà.
2: Donc, merci.
0: Il y a beaucoup de monde. Il y aura beaucoup de monde. Ça a commencé tout, ça a fini tard. Voilà. Préparez-vous bien. Soyez en pleine forme.
1: Merci beaucoup.
2: Plaisir. Bonne journée
0: à vous. À venir le journal. Et puis, dans la foulée, on aura l'interview de la matinale, Sophie.
2: Oui. Après avoir décroché le titre de Best Influencer Mauritius 2026, Cédric Noval, connu sous le nom de Nova sur les réseaux sociaux, sera l'invité d'Achibachou ce matin.
0: Voilà, et nous on se retrouve juste après l'interview de la matinale. On vous laisse avec Britney Spears, chers amis.

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1: Belle matinée, bonne route, il est 8h.

0: Grand Journal avec Hachi Batiou. Bonjour Hachi.
1: Bonjour Sophie, bonjour à tous.
0: Et les titres.
1: Les parlementaires retrouvent l'hémicycle ce mardi avec Chetan Baboulal pour sa première séance comme leader de l'opposition. Plusieurs dossiers sont à l'ordre du jour, notamment les casinos de Maurice, les enquêtes électorales et le décès du bébé Adriano Perrine. Neil Cantedalou rejoint le front militant progressiste de Paul Béranger. Il dit vouloir défendre une autre vision de la politique et du fonctionnement du gouvernement à Maurice. Après les tensions survenues à Sable-Noir, la question de la cohabitation entre Mauriciens et travailleurs étrangers se retrouve au centre des discussions. Le sociologue Rajan Santou nous livre son analyse dans ce journal. Et sur le plan international en France, l'ancien Premier ministre Édouard Balladur est décédé à l'âge de 97 ans. Après près d'un mois de vacances, les parlementaires reprennent le chemin de l'hémicycle. Ce mardi, plusieurs dossiers seront abordés lors du Prime Minister's Question Time, notamment les investissements, les casinos de Maurice, les enquêtes électorales et le décès tragique du bébé Adriano Perrine. Les détails avec Rajmila Sitamoni.
2: La rentrée parlementaire s'annonce chargée ce mardi. 27 questions seront adressées au Premier ministre, le docteur Nabin Ramgoulam. Le député de Pamplemousse et Triolé, Kaviraj Roukni, donnera le coup d'envoi. Il s'intéressera notamment à la disponibilité des dollars américains sur le marché local d'échange. Kaviraj Roukni interrogera également le Premier ministre sur les investissements directs étrangers. Il souhaite notamment connaître les principaux indicateurs de performance et les objectifs fixés par l'économie. Economic Development Board pour l'année financière en cours, mais aussi les résultats obtenus à ce jour et les mesures mises en œuvre pour atteindre ces objectifs. La députée du Front militant progressiste, Johanna Béranger, demandera, elle, des précisions sur les projets d'investissement représentant 649,7 milliards de roupies annoncés par l'Economic Development Board. Elle s'intéressera également aux missions effectuées à l'étranger par les ministres, notamment aux coûts engagés et aux rapports soumis. Le député de la majorité, Raviraj Bichuk, abordera pour sa part le film Rebate Scheme. Dans l'opposition, Jolie Jonga demandera un état des lieux des enquêtes sur les dépenses liées aux élections de 2024. La situation au casino de Maurice sera, elle, soulevée par Franco Kirin et Kouchal Lobine. Ils souhaitent notamment des garanties concernant l'emploi et les droits des quelques 600 employés. Enfin, Roshan German interrogera le docteur Nabin Ramgoulam sur les enquêtes de la Financial Crimes Commission, tandis qu'Ishan Juman demandera des précisions sur l'enquête entourant le décès tragique du bébé Adriano Perrine.
1: Cette reprise parlementaire est marquée par un changement majeur dans les rangs de l'opposition. Chetan Baboulal, membre du Front militant progressiste, prendra pour la première fois place au siège de leader de l'opposition après la démission de Jolie Jongar. Il adressera d'ailleurs sa première private notice question au Premier ministre. La séance se poursuivra avec les parliamentary questions qui porteront notamment sur le récent cas de harcèlement allégué à la municipalité de Vacoix-Phoenix, la sécurité routière, ainsi que la situation des travailleurs saisonniers du secteur sucrier. On fait le point avec Shabni Zouzia Wahed Ali.
3: La députée Johanna Béranger interrogera le ministre des collectivités locales, Ranjiv Wuchit, sur le décès récent d'une employée du conseil municipal de Vacoix-Phoenix. Toujours au ministre des collectivités locales, le député Ishan Juman demandera des précisions sur le département des travaux du conseil municipal de Port-Louis. Il s'intéressera notamment aux dépenses liées aux matières premières et autres matériaux entre avril et juin 2026. Le dossier de la sécurité routière sera également à l'agenda. Le député Ludovic Caserne interrogera le ministre Osman Mohamed sur les accidents survenus dans les gares routières ces deux dernières années, entre autres. Le ministre du Travail, Reza Outim, devra quant à lui répondre à une question du député Kouchal Lobine concernant la situation des travailleurs saisonniers du secteur sucrier. Le Methadone Substitution Therapy Program sera aussi au centre d'une question au ministre de la Santé. Question posée par Arvind Babaji, député de

0: de Savanne, Rivière-Noire.
1: Autre texte attendu dans l'hémicycle, le Road Traffic Amendment Bill. Le gouvernement entend renforcer les sanctions en matière de sécurité routière, notamment face au road rage, à la conduite sous influence et aux accidents mortels. Présenté ce mardi par le ministre du Transport terrestre, le texte passera par la première et la deuxième lecture sera ensuite examinée en committee stage avant d'arriver en troisième lecture. Toujours dans l'actualité politique, Neil Cantedalou rejoint désormais le front militant progressiste de Paul Béranger après avoir quitté le parti travailliste et le board de la Gambling Regulatory Authority. L'avocat affirme que ce choix n'est pas motivé par une ambition personnelle ni par une question d'argent. Il souligne que sa rémunération à la GRA était comparable à celle d'un député et pouvait même, selon lui, se rapprocher de celle d'un ministre. Neil Cantedalou dit vouloir rejoindre le FMP avant tout pour défendre sa vision d'un meilleur système gouvernemental et contribuer à une autre manière de faire de la politique à Maurice. Il répond à Adrien Malher.
2: Nomination qui m'ont gagné avec le gouvernement du jour. Moi, la paye plus qu'un député, moi, pas moi. Pas pour moi, la paye tous. Un la paye ministre, tout. Il n'y a pas question. Moi, tu as gagné, puis Mang, moi, la gagne, puis Alexis, moi, tu as gagné, puis Longal, moi, la gagne, puis Copo. Il n'y a pas ça. Et quelle direction pays peut prendre? Vous pensez, ce qui est bizarre, un nouveau programme électoral, un bon programme électoral, qui peut venir pour 5 ans, un programme gouvernemental, avec des prochaines bidets. Il y a trop de tickets de temps devant moi, pour pouvoir continuer. Il y a un nouveau parti au bas, étoile, et n'a pas le membre de la nouveau parti là, la députée de la nouveau parti là, et na Tchétan Maboula pour le Béranger, na Johanna Béranger, là, pour na moi, pour une grosse équipe qui peut mettre au niveau national, FMP, tu na tous les faits, circonscriptions qui peut rentrer, na comité central, bureau politique, et moi, t'as content, moi, personnellement, au lieu, rester dans l'équerie, sans pio pas galoupé, bonne séval sans pio, bien sur tout la piste, séval sans pio, bien rat de stal, et bonne séval sans pio, bien galoupé classique.
1: Pravin Jugnauth est attendu ce matin aux casernes centrales. Il a été convoqué par le CCID dans le cadre de l'enquête sur le scandale d'écoute téléphonique et de fuite audio dite Monsieur Moustas. Pour rappel, l'ancien patron de la Counter-Terrorism Unit du CCID, Lil Ramdial, avait été arrêté dans cette affaire sur une accusation de violation de l'Official Secrets Act. Les enquêteurs étaient en effet à la recherche d'un code lié à un appareil qui se trouvait dans son bureau à la Counter-Terrorism Unit. Le haut gradé, suspendu après son arrestation dans l'enquête Reward Money, avait affirmé avoir oublié le code lors de son interrogatoire. Lil Ramdial avait expliqué que bien que l'objet se trouvait dans son bureau, il ne l'utilisait pas et que c'est le National Security Service qui en faisait usage. Et les débats sur la demande de remise en liberté sous caution de Gulshan Govin se sont poursuivis hier en cour de district de Rivière-Noire. La poursuite s'oppose à la présentation des plaidoiries écrites de la défense. Maître Zedane Batou du bureau du DPP affirme que certains faits mentionnés dans le document transmis par maître Ruben Murungapile sont inexacts et ne figurent pas au dossier soumis à la cour. Selon lui, ces éléments pourrait induire le tribunal en erreur sur certains aspects de l'affaire, une position contestée par maître Ruben Murungapile qui soutient que les faits évoqués figurent bien au dossier. L'affaire a été renvoyée au 10 septembre. Quatre ouvriers chinois ont été entendus par la police après les incidents survenus dimanche à Sable Noir. Ces tensions font suite aux accusations de la famille d'Adam Jérôme Dubois qui affirme que l'homme de 38 ans aurait été agressé par des travailleurs étrangers avant son décès. Son corps avait été retrouvé dans le lagon de Sable Noir le 16 août. L'affaire ravive donc les inquiétudes de certains habitants et relance le débat sur la cohabitation entre Mauriciens et travailleurs étrangers. Pour le sociologue Rajan Sontu, un meilleur travail de sensibilisation et d'intégration est nécessaire.
3: Quand il y a trop beaucoup d'étrangers dans les pays, il y a un problème pour le local. Nous remarquons beaucoup de place. Dans beaucoup de places côté, beaucoup d'étrangers dans beaucoup de pays. Et nous trouvons ça un affrontement qui est entre le travail étranger et le local. Et si nous ne pas éduquer ça, un des gens qui peut venir là, comment bien vivre dans sa société-là, qui nous va une culture était, qui nous va une attente était pour, comment dire, un étranger, parce que nous ne devons pas oublier que Maurice c'est un pays bien accueillant envers les étrangers. Nous accueillons ben, des gens qui viennent travailler avec nous. Mais nous parlons avec des gens qui viennent travailler avec nous, très bon problème, bon issue pour nous, des gens. Bonne institution qui peut amener. Est-ce qu'ils ont fini

0: Dieu samandimuna ou bien édic samandimuna le qui va attenter na qui va règlement na qui va la loi na est-ce qu'ils sont au courant?
1: Les propos recueillis par Lovina Sophie et toujours concernant les travailleurs étrangers, les autorités mauriciennes et malgaches travaillent actuellement sur un projet d'accord concernant le recrutement et l'emploi des travailleurs malgaches avec un accent sur le recrutement d'éthique, la formation et la reconnaissance de l'expérience professionnelle. Pour le ministre du Travail, Reza Youtim, l'objectif est aussi d'éviter toute forme d'exploitation et de s'assurer que ces travailleurs bénéficient des mêmes protections prévues par les conventions internationales. Il évoque également la nécessité d'un mécanisme pour que les travailleurs malgaches puissent bénéficier des cotisations versées à Maurice à leur retour à Madagascar à travers un accord entre les deux gouvernements. Reza Youtim au micro d'Adrien Vallet.
2: Que ça commence par assurer nous qu'ils ne pas payer aucun fils, pas payer aucun recrutement fils à ben intermédiaire dans Madagascar ou à Maurice, ce serait pas venir travailler à Maurice. Et à cause de ça, qu'ils nous faisaient faire une convention avec le gouvernement malgache pour assurer nous que le recrutement se fait selon les normes internationales, selon des règles d'éthique. En même temps, lors des discussions avec les autorités malgaches, je demande à ce qui travaille à Madagascar, qui travaille à Maurice, je disais une couverture sociale aussi. Par exemple, ma banque mauricienne a une contribution qui nous fait à PRGF et qu'à l'issue de ce contrat d'emploi, quand ce contrat de travail est terminé, bien prendre cette cotisation et retourner dans un fonds gouvernemental de ce pays d'origine. Par exemple, Madagascar Envie, qui casse qui nous prélevait depuis un travailleur malgache. Quand ce contrat est terminé, nous devons prendre ça à ça, donner ça au gouvernement malgache.
1: En France, l'ancien Premier ministre Édouard Balladur est décédé lundi 31 août à l'âge de 97 ans. Figure de la droite française, il avait dirigé le gouvernement entre 1993 et 1995 sous la présidence de François Mitterrand. Il avait également été candidat à l'élection présidentielle de 1995, remportée par Jacques Chirac. Nouvelle qui nous amène à la fin de ce journal. Merci de l'avoir suivi. Merci à Tavni et Sam à la réalisation et à Via la Technique. Je vous retrouve dans quelques instants pour l'interview de la matinale.
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1: Bonjour à tous, bienvenue dans l'interview de la matinale au micro à Chibachou. Alors, on a tous, à un moment ou un autre, suivi un influenceur. Une vidéo nous fait rire, une autre nous fait découvrir un endroit, un produit, parfois même une nouvelle tendance. Mais derrière ces quelques secondes de contenu que nous voyons défiler sur nos écrans, il y a tout un travail et un métier qui prend de l'ampleur à Maurice. Un métier que connaît bien Nova, de son vrai nom Cédric Noval, tout juste sacré Best Influencer Mauritius 2026. Il est avec nous pour en parler. Bonjour Nova.
2: Bonjour Achille, merci de m'accueillir.
1: Plaisir. Alors, Nova Oufine remporte Best Influencer Mauritius. Et justement, le terme influencer nous tenait de plus en plus maintenant. Il y a un terme qui nous tendait souvent, mais il n'a quand même pas une réaction mitigée quand nous donne sa mola, Noah. Et Nadimou ne nous a pas compris vraiment c'est quoi être influencer. Donc, Azodi, pour toi, c'est pour vous, c'est quoi être influenceur?
2: Alors, c'est vrai qu'il est dépendant de la personne, le terme, les voyer. Nadimoun considère être comme influenceur et n'a être plus créateur de contenu. Et alors, qui fait ça, c'est parce que c'est vrai qu'il d'abord nous crée une vidéo. Alors, on nous crée une vidéo. Oui. C'est comme ça qu'il a commencé. Et en fait, la petite influence, il est venu quand il y a une marque qui invite nous pour soit faire une awareness par rapport à notre produit. Mais moi, il y a un terme qui m'a... Mon commence à vie, c'est créateur d'émotions d'abord.
1: Ah, d'accord.
2: Parce que à la base même, ma vidéo, c'est vraiment pour déclencher l'émotion de la joie, de la nostalgie. Parfois même, ben du moins moi, ben guetta, ben pleurer. Et c'est lié au type de contenu qu'il m'offre.
1: Alors, au fin d'ali, Npotio, l'objectif en tant qu'influenceur, c'est générer un peu ben d'émotions, mm-hmm. faire ben du moon, rappeler un peu ben l'époque longtemps. Parce que mon fin qui tapait au ban vidéo, vraiment, ça réamène nous dans nos enfances des fois. Donc, est-ce que pour Noah, être influenceur, il y a aussi résume à travers un produit ou un service, ou il y a uniquement un message qu'ils ont envie de faire passer derrière, mm-hmm. quand il y a un peguette ou contenu, il y a un message. Il y a un message spécifique dans chaque vidéo.
2: À la base, c'est comme ça qu'ils ont commencé. Fin 2024, début 2025, le but c'était, mais il y a pas mal d'idées de portage, ça vient de là en fait. C'est vraiment un souvenir de mon enfance. C'est pas mal de personnes in connectées avec ça. Et pendant plusieurs mois, c'est surtout ça qui m'a créé en tant que contenu. Et ce qui m'a apprécié, c'est qu'un peu après, ben, moi, qui commence à intéresser Zot. Le but, c'était une grève Zot dans l'univers qui m'a créé là, sa histoire, grand-mère, maman, papa et tout. Et à proprement parler, à mon avis, c'est plus de l'awareness. Parce que, par exemple, j'ai la chance, j'ai un mot qui dit à moi, ben, moi, tu as envie, qui, c'est toi qui as annoncé qu'il y a un nouveau produit.
1: Oui.
2: Et donc, moi, ce qui m'a fait, c'est pas juste venir dire, un nouveau produit, là, c'est mettre les dans histoires, que, l'y pas détonné avec ce qui m'ont habitué fait, donc toujours de l'émotion, ou même, il y a un event, un concert, pareil, le but, c'est annoncer, faire connaître qui est un event là. Donc, vendre en tant que tel, moi, pas penser réellement. Sauf peut-être quand je organise une balle. Mm-hmm. Donc, c'est une vidéo qui me fait l'auban de balle longtemps. Et ensuite, moi-même, je décide pour faire une balle. Et c'est là que je invite Ban Jimoun pour venir sa balle-là. Donc, de l'influence, on va dire oui. Et il y en a plus que 300 du monde qui viennent. C'était un plaisir. Ouais.
1: Alors, si je comprends bien, Nova, bientôt content creation, Pevin, ou métier à plein temps.
2: Oui, exactement.
1: Alors, est-ce qu'il vraiment être influenceur, il y a un vrai métier à prendre au sérieux, Azodi dans Maurice?
2: Les pévin de plus en plus sérieux, c'est vrai qu'il y en a quelques-uns qui vivent de ça. Alors concernant mon propre cas, c'est vrai là mon période de transition, côte il y en a des abans de collaboration qui m'ouena. Donc ça me remercie vraiment tout man qui travaille avec moi. Côte il y en a une collaboration future aussi qui pévin. Donc une surprise dès le mois prochain, on va vous dire plus. Comme ça, ben l'audience capable de découvrir. Et oui, en fait, c'est vraiment certains dans ce travail. Donc de 9h à 5h, ils ont fait ça à côté. Mmh. Et d'autres déjà vivent de ça à Maurice. Et vraiment, c'est inspirant pour aller dans cette direction-là.
1: Alors, quelle différence est-ce exactement entre publicité traditionnelle et influencing? Parce que Moi, je pense qu'il y a un grand impact sur une compagnie, parce qu'on regarde bien, il y a beaucoup de compagnies qui tournent de plus en plus vers un influenceur pour vendre et promouvoir d'autres produits à Zodi.

0: En fait, une publicité, c'est vrai que la publicité lit, nous guette lit, nous comprend le message. Et derrière, qui fait beaucoup de mocs, tourne zut vers peut-être un content creator, un influenceur, c'est qu'il y en a déjà pas mal de personnes qui suivent lui et content ce qu'il y fait. Et en fait, le fait que c'est ça du monde là qui peut cause de sa moque là ou de sa projet là, ça fait qu'ils sont plus connectés parce qu'ils sont habitués à suivre lui, ils sont habitués à guetter qu'il y fait. Et derrière, s'il peut associer lui avec ça, c'est qu'il peut inviter toute l'audience en fait, connaît qui peut arriver, qui était sa nouveau produit là et tout. Donc effectivement, il a sa côté relationnel.
1: Confiance ça, aussi.
0: Exactement, que ça a du monde à développer au fil du temps. Parce que ça prend du temps pour qu'il vienne du monde. Comment suivre et guetter tous les autres. Et c'est pour ça qu'il m'a pensé qu'il a un grand impact, peut-être même un peu plus d'impact qu'une publicité traditionnelle. Ouais.
1: Et une question qui m'a profité pour des manous, vous qui, ou là, nous pose nous souvent cette question-là. Un influenceur, pour un, quand on peut faire par exemple influenceur pour un mock, combien sous ça capable rapporte un influenceur ou même pour qu'ils soient capables éventuellement prendre ça comme un métier à plein temps? Donc est-ce que c'est bien payé?
0: En fait, ça dépend réellement. Moi, je suis pas capable de donner une grille précise. Il dépend du projet. Il est capable d'une collaboration rémunérée. Que là, c'est vraiment de l'argent. Et en fait, chacun est dans ce grille tarifaire différent. Parfois, il est capable aussi en échange de quelque chose. Donc, un mock qui a envie de faire ce produit, connaître du public. Donc, il avoue, il est peut-être la personne et la personne fait une vidéo dessus. En échange, il peut gagner, il produit aussi. Donc, il vraiment dépend. Et en ce qui concerne la rémunération, c'est une fourchette tellement large, il y en a qui à peine quelques milliers de roupies, il y en a qui beaucoup plus. Donc, moins capable de donner un prix précis. Mais oui.
1: Ça dépend.
0: Ça dépend.
1: Ouais. Avec qui on travaille.
0: Exactement.
1: Ouais. Alors, mais Noah, qui a une compétence vraiment? Andy Moon Bizin, s'il y a envie, vin un influencer, apprendre créer contenu en ligne, parce qu'il nous besoin d'accompagner tout du monde qui est capable faire lui, comme à tout autre métier, il n'est pas capable de faire tout. Mais vraiment, qui a une compétence, nous Bizin?
0: En fait, bon. Trois ans de cela, mais tu es convaincu qu'il ne m'a pas fait aller.
1: Tu es convaincu, éventuellement.
0: Et en fait, à l'Omengue, aussi pas mal de trois petits commentaires que te disaient, il a un super bon téléphone ou une caméra carrément. Je ne peux pas dire les fausses. C'est vrai que la qualité de l'image est importante. Mais à ce jour, moi, c'est un petit téléphone, honnêtement. Et ma pensée, c'est qu'il dit, là, les plus bizarres, c'est de la créativité. Parce que l'Ibiza venait avec un concept, quelque chose qui intéresse les personnes. C'est ce qu'il m'en essayait de faire, du moins. Et avec sa créativité-là, connaît comment aller filmer, développe justement ce bain de compétences avec le temps, parce que toujours, on veut continuer à apprendre comment faire mon bain de montage et tout. Donc oui, il y en a une partie de montage vidéo, mais qui s'apprend très très vite. Il y en a qui fait l'ordinateur, il y en a qui fait directement le téléphone. Et après, c'est beaucoup de consistency, c'est surtout ça. Parce que vu qu'ils nous postaient le bain de plateforme, TikTok, Facebook, Instagram, du moment, si par exemple, me disparaît pendant 3 mois, ben, il faut tout recommencer. Donc, il y en a quand même une consistance. C'est à nous de déterminer. Il n'y a pas 20 fois par semaine. Il y en a du moins posté tous les jours. Mais il faut dire qu'il nous continue au fur et à mesure. Et c'est tout.
1: Alors, au final, prendre pas où, nous besoin de dire.
0: Oui, tout à fait. Oui.
1: Mais est-ce que vous pensez, besoin d'un cursus universitaire à l'étranger, par exemple, ZP propose un undergraduate programs pour social media content creation. Vous pensez à Maurice aussi, nous sommes capables, tu besoin d'implémenter des affaires pareilles?
0: Alors, social media, c'est vrai que moi, j'ai pas mal de connaissances qui nous suivent cours de social media et ça aide pour publier sur les réseaux, ça c'est sûr. Comprendre la plateforme, parce que c'est pas toute plateforme qui pareille. TikTok, il fonctionne d'une certaine façon. Instagram, il est complètement différent. Donc, mon pensée de ce côté-là, technique, oui, il est capable d'intéressant. Par contre, pour apprendre vraiment comment faire content creation, qui fait ce qu'il est capable de compliquer, c'est parce que ça évolue tellement vite. Par exemple, moi, je me postais plus sur TikTok. 3 ans de cela, il était différent de ce qu'il y était aujourd'hui. Donc, je pensais, si la personne même de lui-même l'y essaie, comprend qui peut s'en aider, déjà, c'est un grand plus. Et après, s'il y en a une cour derrière, il court là même l'hypo évolutif, l'hypo bisé, adapté, sans aider, parce qu'il y a tellement vite maintenant. Et moi, si l'année prochaine, pour une nouveauté encore et nous pouvons bien réadapter.
1: Vous allez suivre.
0: Exactement.
1: Ouais. Alors, Nova, ou au courant, l'année-là, pour budget 2026-2027, Findia ben revenu de certains influenceurs et créateurs contenu pour viser par une mesure fiscale. Alors, là, si nous guettons au-delà de l'aspect financier, est-ce qu'il y a l'imoque

0: tourne que nous pas peut la création de contenu comme un simple loisir, nous besoin dire mais l'IPVIN une véritable activité économique.
1: Ben, suite à sa nouvelle loi là, c'est vrai que là, on décide pour encadrer les un peu plus. Donc, il y a une taxe, par exemple, derrière. Peut-être moi, mon point de vue dessus, il est très bref dans le sens où, actuellement, quand nous on vit un content creator et qu'il a envie de faire un BRN, donc c'est ce qu'il veut vivre, en fait, peine vraiment une catégorie dans laquelle nous tomber.
0: D'accord.
1: Donc, le truc, c'est que déjà, il y a une taxe qui est imposée. Qui me comprend dans une certaine mesure, mais l'encadrement lui-même, il n'est pas encore là, qui fait, parce qu'on allait nous demander, ben, là-bas même, je ne pas trop connu qui nous fait, ou fait vidéo, ou photographe, ou fait photo Moria, c'est ben un commentaire qui m'a gagné. Et en fait, au final, pour expliquer the content creation, qu'est-ce que c'est, publier sur les réseaux, ben, il y a vraiment une catégorie précise. Donc vous pensez, oui, tu besoin plus encadré, et là, la DIF, elle est étape par étape.
0: Oui, justement, c'est ce qui plusieurs créateurs de contenu finissent demander, un bon encadrement pour qu'ils connaissent vraiment qui ils peuvent faire, définir vraiment différents types de content creation.
1: Exactement, oui.
0: C'est ce qu'ils peuvent demander.
1: Oui, voilà.
0: Alors, Nova, pour l'audience, il est bien facile. Nous rentrons au TikTok, nous rentrons au Facebook, nous guettons une vidéo, nous scrollons, nous mettons un commentaire, bon ou mauvais. Mais derrière tout ça, il y a quand même un gros travail qui est offert. Le montage, le tournage, trouver les idées, brainstorming. Donc, est-ce qu'il, d'après le feedback qu'il a gagné, ou senti que l'audience il comprend un peu le gros travail qu'il y a derrière, ou bien c'est toujours quelque chose sous-estimé, on prend un portable, on fait une vidéo, il n'y a pas grand chose. Est-ce qu'il y a senti qu'il finit une évolution par rapport à sa perception-là?
1: Alors, l'audience qui m'a développé, là, avec le temps, vous pensez qu'il bien comprend. D'ailleurs, dans mes commentaires, surtout, me trouver beaucoup d'encouragement et ça m'aurait remercié. Tout le monde qui guettait, qui portait une vidéo avec d'autres familles, d'autres camarades. Et pas mal de personnes, les temps justement, ils ont Influencers Awards, quand ils peuvent bien demander de voter, ils font moins comprendre qu'ils connaissent tout ce travail qu'il y a derrière. Parce qu'effectivement, il dépend du type de vidéo. Parfois, il est capable, une idée qui m'a gagné là, me persister dans Bissin, Vini, me rentre la case, me filmer. Et moi aussi, faire ban vlog. Et par exemple, en décembre, je fais ban vlog tous les jours, poster ouais. N. Et là, c'est filmer toute la journée, jusqu'à peut-être 9h du soir. Après ça, faire le montage, publier le lendemain et recommencer filmer le lendemain. Donc ça, c'est conscient. Me trouver dans un commentaire. Et moi, remercie les autres vraiment pour ce support. Parce que sans ce support-là, ben, pas tu connais sa motivation pour faire ça travail là d'ailleurs.
0: Définitivement. Et au fin de nous t'allais là, qui est l'objectif est exactement quand vous pouvez créer contenu pour mettre en ligne et petit à petit au fin de créer ou l'audience ou toujours vous pouvez continuer avancer. Mais Nova, sans doute, quand nous que social media, il y a aussi sa course pour gagner plus beaucoup de likes, plus beaucoup de vues, plus beaucoup de followers. Donc, pour, est-ce que ça comptait vraiment ou bien c'est plutôt la qualité?
1: On va dire
0: ou
1: que.
0: Ou bien les deux.
1: Moi, tu peux pas me mentir si moi, tu disais qu'il est hier, comme on peut publier une vidéo, on n'a pas envie de gagner beaucoup de views et beaucoup de likes. D'ailleurs, c'est l'objectif qu'on peut publier. Par contre, c'est vrai que moi, du principe, comme on peut gagne mon idée, mon écrire mon script, mon faire tournage, mon faire mon montage. Si moi-même me riais, les temps mon faire montage, mon diable probablement pour une d'autres personnes qui pourraient s'y connecter. C'est surtout ça d'abord. Et c'est un message qui m'a passé à tout le monde qui en vit ou qui fait des affaires, création de contenu. C'est d'abord l'ibisan quelque chose qui plaît à eux-mêmes, qui eux-mêmes enjoy, pour que les autres du monde capables de connecter. Et en fait, l'invite naturellement quand il a parfois, une vidéo, mais je ne pas t'expect, il arrive plusieurs centaines de milliers de views. Et il y a comme au guetté, par exemple, l'engage Madame Serré, une vidéo qui m'a fait l'année dernière, et c'était extra. Que de manger, je m'en coupe et que ça avec moi aujourd'hui. Ouais.
0: Donc, est-ce qu'il quand même lui met une pression, là, ou sentir une pression quand au visage à tout ça là?
1: Personnellement, non. C'est ça fait qui, bien souvent, me souhaitait. C'est surtout quand je collabore avec Enmoc. C'est qu'il est en mopé publier vidéo là, qu'il y fonctionnait, parce que d'ailleurs, c'est ça l'objectif. Oui. Mais de pression, pas vraiment, mis à part, comment on dit, consistency. Mais même là, je me finis dans la tête, je me poster à tel intervalle. Donc, je connais, je prends les temps consacrés uniquement
0: planning,
1: à ça. Exactement, je bien planning.
0: Alors, Nova, où pensez, façon qui, sa métier-là, lié à la content creation, peut évoluer dans Maurice, où pensez, l'époux aussi reconnu qui a une profession traditionnelle dans les années qui peuvent venir?
1: Alors, il y a un affaire qui est intéressant dessus. Quelques années de cela, ben, les réseaux sociaux n'existaient pas. Aujourd'hui, tout ce qui concerne community manager,

0: social media manager li ban métier qui est reconnu, qui est comment dire officiel entre guillemets. Et là, avec l'évolution, nous commençons à trouver un nouveau type de métier. Donc, à mon avis, oui, ça va prendre de plus en plus d'ampleur. Comment me dire, bien sûr, les besoins d'encadrement et surtout pour Naman, les autres métiers. C'est ça en fait les métiers de l'informatique, les réseaux sociaux, c'est qu'il y a évolué. Là, nous peut causer peut-être dans 5-10 ans, pendant les autres métiers qui arrivaient, qui nous même pas au courant. Donc, moi, pensez que oui, effectivement.
1: Alors, pour terminer, Nova, qui peut atteindre, après qui au fin sacré Best Influence of Mauritius 2026, comment vous comptiez représenter Maurice? Quelle est la marche à suivre?
0: Alors, déjà, c'est de continuer à entertain le public. Là, il y a pas mal de projets qui peuvent venir, notamment grâce à Infosys Awards, et un voyage qui m'a gagné en Inde. Et le but, c'est vraiment découvrir et raconter aussi durant mon moment de vidéo comment elle y passait. Et ensuite, pas mal de petites surprises au niveau des collaborations également. Donc, c'était toute une évolution qui peut venir à partir du mois prochain. Et d'ailleurs, j'ai vraiment hâte pour porter ça avec tout le monde.
1: Ouais. En tout cas, merci Nova d'être avec nous ce matin et merci. Bonne continuation à vous. Et puisqu'on parle de Nova, on va aussi découvrir son univers musical.
2: Bien sûr, Nova. Le choix de musique est tombé sur Rihanna et Diamonds. Pourquoi ce choix?
0: Alors, c'est une santé qui me sentait justement durant la cérémonie de remise de prix. Mm-hmm. Qui fait sa santé là, il cause la lumière, la force, la résilience. Quand nous guettons un diamant, nous trouvons le produit fini. Mais derrière, il y a beaucoup de travail, beaucoup de, nous disons ça, de pression, comme on nous disait, pour divine, comment y était, pour y briller. Et en fait, ce travail-là, ben, me trouve lié bien avec ce qu'il m'a fait. C'est tout un travail de réflexion, de créativité, de montage. Comme cause pression, c'est plus au niveau, raffinement du travail pour les vignes, c'est qui y était. Et vraiment, ça, quand on m'écoute ça, ben, c'est un message d'espoir qui m'attendait. Et en plus, c'est ma synthèse préférée. Donc.
2: Donc, ça tombe bien.
0: Ça tombe bien, oui.
2: Mesdames et messieurs, Rihanna et Diamonds pour terminer cette interview. Merci, Nova.
0: Merci beaucoup. 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

0: Et Diamonds, chers amis, à venir au regard sur l'histoire avec Reza Dudi Mahmoud, qui nous parle aujourd'hui, qui nous raconte l'histoire d'Émile Roger Pezzani. On écoute Reza Dudi Mahmoud.
1: Chers auditeurs, bonjour. La personnalité qui nous intéresse aujourd'hui est avocat et homme politique. Le docteur Edgar Laurent le décrit comme un grand Mauricien qui a honoré son pays et qui disparaît au moment où il aurait pu recueillir les fruits de son labeur opiniâtre. Je vous parle ce matin de Roger Pezzani. Il naît à Moka en 1885. Il fait des études secondaires au Collège Royal et sort lauréat en 1904. Étudiant en droit à Londres, il est reçu avocat au Middle Temple en 1908 et pratique quelque temps au barreau. En 1910, il est engagé comme conseiller juridique aux Seychelles. De retour à Maurice, il contribue en 1912 à l'ouvrage d'Alistair Macmillan, Mauritius Illustrated. On y trouve notamment deux chapitres signés Pezzani. Le premier chapitre porte sur le système de gouvernement et l'évolution du conseil législatif. Quant au deuxième, il a trait au système judiciaire à Maurice. Pezzani se lance alors en politique. Il est conseiller municipal de Port-Louis de 1919 à 1921. Il est pour des changements concrets dans le système politique. À cet effet, il entreprend, avec le soutien de Raoul Rivette, une campagne pour des élections législatives au Plain Williams. Son programme est libéral et met l'accent sur la nation mauricienne. Pezzani est en faveur d'une plus large implication et participation de l'élite d'où qu'elle vienne. Devenu un homme de loi réputé, il se lance par la même occasion en politique. Il est élu député de Plain Williams. Pezzani s'impose lors des débats du Conseil législatif, non seulement par son éloquence, mais aussi par sa maîtrise de la langue française et anglaise. Il plaide pour le libre accès des Mauriciens qui méritent d'être éligibles aux fonctions supérieures. Pezzani est pour la réforme de l'administration policière et propose également le développement des communications aériennes. Le 29 mars 1927, il publie un essai intitulé « Colonial Rights, Appointment of Officials ». En 1930, il part pour l'Europe avec sa famille. Aux élections de 1931, soutenu par Jules Koenig, il conserve son siège malgré son absence. En 1934, Pezzani soumet officiellement sa démission et ne revient pas à Maurice. Il exerce le droit à Londres et continue à donner des conférences sur le cas mauricien. Il publie deux essais, notamment « Mauritius, its position in the Empire » en 1930, puis « L'avenir économique franco-britannique » en 1932. Entre-temps, la guerre est déclenchée, la famille de Pezzani est évacuée au nord de l'Angleterre. Roger Pezzani connaît, quant à lui, une fin tragique. En allant voir sa famille à la Noël, il est blessé mortellement dans un accident de route. Il décède le 29 décembre 1940 à l'âge de 55 ans. Aujourd'hui, des rues à Beaubassin et à Floréal portent le nom de Roger Pezzani.

0: Gentlemen avec Couler l'amour. On va voir ce qu'il y a à la télé ce soir et aussi à la radio juste après la matinale. MBC 1, 20h15, zéro stress avec Miselaine. Et puis sur la MBC 1, toujours à 20h30, un film en français, Amour et Amnésie, réalisé par Pete Segal avec Adam Sandler et Drew Barrymore. C'est une comédie, chers amis. Sur la MBC 5, à 20h, télé-nouvelle en français, Terre d'Espérance. Et à 20h50, toujours sur MBC 5, Éclat de vie. Sur la MBC 11, on parle sport à 20h15, le club des fan clubs. Et puis à 21h15, toujours sur MBC 11, rediffusion des Commonwealth Games qui ont eu lieu à Glasgow. Et à la radio, Sophie.
1: Alors aujourd'hui, dans Nos Amis les Bêtes, Priscilla Moutien et Ashley Cornette reçoivent le pédiatre Mansour Takoun. Le thème de l'émission, comment gérer son animal de compagnie avec l'arrivée d'un bébé dans la famille. Voilà.
0: Voilà, et on aura notre gâteau d'anniversaire dans quelques instants, le temps d'écouter Harry Starr et Zayn. Ça s'appelle Heaven Baby, c'est une nouveauté.

0: Oui, le gâteau d'anniversaire. Oui. On a qui en ligne?
1: Emmanuel. Emmanuel en ligne.
0: Emmanuel.
1: Bonjour.
0: Non, il y a Emmanuel qui est arrivé.
1: Emmanuel.
0: Oui, il arrive Emmanuel.
1: Je sais pas.
0: Mais c'est qu'aux heures d'Italie, là, non?
1: Si, si, ça manquait un problème de connexion, n'est-ce pas?
0: Comment Emmanuel, le bébé, où là, vous donnez une chose, hein?
1: Un gâteau en cadeau.
0: Exactement.
1: Donc, si Emmanuel nous écoute.
0: Ah, petit problème avec le téléphone. Allez, pas grave. On va essayer de le
1: rappeler.
0: De le rappeler, bien sûr.
1: Ok, le temps qu'on écoute.
0: RHCP. Du Red Hot. Qu'est-ce que tu veux dire, moi, là ?
1: RHCP, parce que depuis ce matin, on parle d'abréviation.
0: Là. D'accord, ok. RHCP, c'est les Red Hot Chili Peppers avec Scar Tissue.

0: signé Pat Benatar, Love is a Battlefield.
1: Eh ben c'est dommage, hein, parce qu'on est arrivé à la fin de l'émission, FIN.
0: Oui. C'est une abréviation, ça, sinon...
1: Non, ça, c'est le normal. On écrit la fin comme ça.
0: On arrive à la fin de cette émission, chers amis.
1: Oui,
0: message d'anniversaire.
1: Non, ça va.
0: Ben, on offre le gâteau à...
1: Ah oui, effectivement, donc à Emmanuel.
0: Oui.
1: Donc, ben, malheureusement, on n'a pas pu le joindre au téléphone. C'était demandé par donc papy et par José de Souillac. Bon anniversaire, amusez-vous bien.
0: All right, l'équipe du matin, Sophie.
1: Merci Sam Amegan, notre réalisateur télé aujourd'hui. Cathy Martin nous a assisté à la production. Avidari à la technique, le sport avec Benito Paris, le journal et l'interview avec Hachi Bachou. Nos rubriques Mailing Balou, Reza Douli Mahmoud, Kamlesh Bakori, Jean-François Lekning et Adrien Valère. Merci à vous, Patrice.
0: Merci, Sophie.
1: On se retrouve demain.
0: Oui, bien sûr, avec beaucoup de plaisir. Ouais. Et on vous laisse avec The Magician, Years and Years. Ça s'appelle...
1: Sunlight. Bisous, ciao.

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0: C'est sûr que c'est précieux, en tout cas, justement, votre liberté de penser. Florent Pagny, ce matin, on vous souhaite la bienvenue. Bonne route aussi, si vous êtes sur nos routes ce matin. Et prudence, on vous accompagne en musique avec le meilleur de la musique. C'est votre intermède.
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0: Imagine Dragons et Shocks.

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3: On reste à Maurice à présent avec Crush Breed, Super Soul, Be Mine. Souvenez-vous de ce titre. Et bienvenue surtout pour ce tout nouveau mois. Nous sommes le 1er septembre.

Ça, c'est le phénomène musical du moment. Hein. Alex Warren, à l'instant, et Eternity, pour vous, sur RM1. Et à noter aussi qu'on aura, dans pas longtemps, le travail de l'avenir, la rubrique, pour vous permettre, si vous êtes à la recherche d'un boulot, eh ben, de trouver votre petit bonheur. Ce sera avec Nathan. Restez branchés. Là, pour tout de suite, on y va. Avec Flo de la Vega. À la base, il s'était fait connaître en duo avec Frérot de la Vega. Et là, c'est sa carrière solo. Il avait sorti justement aussi ce titre, Printemps éternel. On y va tout de suite. Flo de la Vega sur RM1. C'est votre intermède. Bonne écoute.

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1: Il est 9h30.
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4: TCH Interiors Limited, qui trouve à Canfoucrault, puis recrute Help avec Form 3 SI, avec ou sans expérience, Carpenter NTC 3 in Carpentry, Cabinet Maker, avec un minimum de 2 ans d'expérience. Ban candidat intéressé, vous êtes capable d'envoyer votre CV par WhatsApp, lot 52 55 08 69, date butoir le 30 septembre 2026. Mechanization of Nagan Limited, qui trouve à Moka et recrute welder de 2 à 5 ans d'expérience. Welder Fabricator, 2 ans à 10 ans d'expérience. Ban candidat intéressé, bisal sur place à la Route Royale, Montagnory à Moka. Ou the téléphone sur le 57 71 35 12 ou 433 21 90. Date butoir, le 17 septembre 2026. Une famille privée qui trouve à Rivière-du-Rempart et recrute carer et housemaid.

0: Une candidate qui est intéressée téléphone le Employment Information Center à Rivière-du-Rempart sur le 412 69 25. Une famille qui trouve à Upperville peut recruter Household Employee. Bonne candidate qui est intéressée, téléphone le Employment Information Center à Goodlands sur le 282 59 17 ou 282 59 18. Une famille privée qui trouve à Curepipe et recrute babysitter. Bonne candidate qui est intéressée, bien téléphone le Employment Information Center à Curepipe sur le 675 11 15 ou 673 71 30. Merci à tous.
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Ça, c'est un incontournable des années 90. Et d'ailleurs, cette chanson est devenue mondialement connue grâce au film. Souvenez-vous, c'était en 95. Avec Michelle Pfeiffer, Esprit Rebelle. J'espère que vous avez vu ce film. Excellent. Et ben voilà, donc c'était Gangsta Paradise.

Bleu Soleil et Louisa, soleil bleu pour vous ce matin. Et à noter aussi qu'à partir de 10h, eh bien vous retrouverez Priscilla Moutier aux côtés d'Achille Cornette. Et ils reçoivent ce matin le pédiatre Mansour Taken pour Nos Amis les Bêtes. Et le thème de l'émission aujourd'hui, comment gérer son animal de compagnie avec l'arrivée d'un bébé dans la famille. Vos questions aussi, ce sera sur le 402 80 80 ou vos messages WhatsApp. N'hésitez pas. Allez à suivre aussi dans un instant les avis d'essai, mais ce sera juste après ceci. Raphaël et Caravane, c'était en 2005.

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1: Les avis d'obsèques. On nous prie d'annoncer le décès de M. Clifford de Verlop, le décès de M. Clifford de Verlop, aussi connu sous le nom de Pou. Il était âgé de 51 ans. Le convoi mortuaire sortira de l'avenue Sainte-Marie à Mar d'Australia à 11h aujourd'hui pour se rendre au crématorium de Saint-Julien-Village. Le décès de Monsieur Jean Harlapen, aussi connu sous le nom de Bernard Tailleur, il était âgé de 65 ans. Le convoi mortuaire sortira de René Mingard Road à Montroche à 11h pour se rendre en l'église de Montroche et de là au cimetière de Saint-Martin. Le décès de M. Joseph

Évariste Cadine, le décès de Monsieur Joseph Évariste Cadine, aussi connu sous le nom de Papiga. Il était âgé de 92 ans. Le convoi mortuaire sortira de chez sa fille, Mademoiselle Tatiana Cadine, au bloc M23 à Cité Malherbe, Curepipe, à midi aujourd'hui pour se rendre au cimetière de Bigara. Le décès de Monsieur Lui, Régis Ami. Le décès de Monsieur Lui, Régis Ami. Aussi connu sous le nom de Thierry-Régis, il était âgé de 58 ans. Le convoi mortuaire sortira de Camp-le-Vieux à Haut-Coulée à 12h30 pour se rendre à l'église de Sainte-Hélène à Curepipe et de là au cimetière de Bigara. Le décès de Monsieur Joseph Fronté. Le décès de Monsieur Joseph Fronté, aussi connu sous le nom de O'Neill, capitaine, il était âgé de 87 ans. Le convoi mortuaire sortira de chez sa fille, Dolores Marie Françoise Fronté, à Cité EDC Caroline Belair Rivière-Sèche, à 12h30 pour se rendre à l'église Saint-Esprit à Belair Rivière-Sèche et de là au cimetière de Trois-Îlots à Olivia. Le décès de Monsieur Mathieu Albert. Le décès de Monsieur Mathieu Albert, aussi connu sous le nom de Dave. Il était âgé de 18 ans. Le convoi mortuaire sortira de chez son père, Monsieur Jean-Marie Albert, à Cotorafin à la Goulette, à 13h, pour se rendre dans l'église de le Seigneur, donc de la pêche miraculeuse, à la Goulette, et de là au cimetière de Rivière-Noire. Le décès de Madame Marie-Angèle Nalétambi. Le décès de Madame Marie-Angèle Nalétambi des Béguets, habitante de Rosil, elle était âgée de 83 ans. Le convoi mortuaire sortira de la chapelle ardente de Mourat à Petite Rivière à 13h pour se rendre à l'église Notre-Dame de Lourdes à Rosil et de là au cimetière de Saint-Jean. Le décès de Madame Marie-Noël Chantal Couty. Le décès de Madame Marie-Noël Chantal Couty, née Béchou, elle était âgée de 74 ans. Le convoi mortuaire sortira de la chapelle ardente d'Elienson Sabot-Bassin à 13h pour se rendre à l'église Notre-Dame du Rosaire à quatre bornes et de là l'incinérateur de Chebel. Le décès de Madame Marie-Lisette Charlot. Le décès de Madame Marie-Lisette Charlot, née Édouard, aussi connue sous le nom de Jocelyne. Elle était âgée de 62 ans. Le convoi mortuaire sortira de chez son époux, Monsieur Mario Ellis, au bloc 30, cité Hibiscus à Flac, à 14h, pour se rendre au cimetière de Richemore. Le décès de Madame Marie-Laura Ledoïska. Le décès de Madame Marie-Laura Ledoïska. Elle était âgée de 38 ans. Le convoi mortuaire sortira de chez sa mère, Marie-France Ledoïska, à Mancelmont-Mount, à Pamplemousse, à 16h. Pour se rendre dans l'église de Saint-François d'Assise à Pamplemousse et de là au cimetière de Pamplemousse. Et le décès de Monsieur Antoine Gérard Kissoun. Le décès de Monsieur Antoine Gérard Kissoun, il était âgé de 78 ans. Le convoi mortuaire sortira la chapelle ardente de Mourat, Petite Rivière, demain mercredi le 2 septembre à 10h30, pour se rendre à la chapelle Emmaüs à Coromandel et de là à l'incinérateur de Chebel. À ses familles endeuillées, RMA présente ses plus vives sympathies.

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1: Et ben voilà, c'est terminé pour aujourd'hui votre Intermède. Rendez-vous dès demain à partir de 9h pour une nouvelle édition. Et pour l'heure, vous l'avez compris, c'est Ashley et Priscilla qui prend le relais pour nos amis les bêtes. Je vous souhaite de passer une belle écoute, passer une belle journée aussi. À l'écoute plutôt de votre radio. Plein de bonnes choses qui allaient pour vous ce matin. On se laisse tout en douceur avec Vianney et Alléluia.

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1: Bonjour à tous, il est 10h.
2: ¿Qué pasa contigo?

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2: Bonjour à tous et bienvenue sur RME, la radio nationale, pour votre émission Nos Amis les Bêtes. Merci à Via la Technique, merci aussi à Harvey, notre assistant à la réalisation. Une émission que vous pourrez suivre également sur YouTube, RME, la radio nationale, et réécouter en fin de journée, en même début de soirée, c'est comme vous voulez, cette émission en podcast sur mbc.mu. Pour m'accompagner ce matin, le plaisir d'accueillir Priscilla Moutien. Bonjour Priscilla.
3: Bonjour Ashley, bonjour à tous les auditeurs de RME et à la Technique. Comment ça va?
2: Ça va très bien, et il faut dire que voilà, on observe aussi sur le terrain comment ça se passe, la campagne de stérilisation. On sait que le problème de chiens errants persiste toujours, mais toujours, on salue aussi le gros travail, que ce soit de la MSO, que ce soit des autorités, des ONG pour la campagne de stérilisation, oui. Les vétérinaires également qui ont fort à faire.
3: C'est une affaire qui nous peut trouver tous les jours. Pena Enzo, en fait, qui travaille là, pas peut faire. Mais il a tellement pour faire, Ashley, qui nous oblige, comment dire, pas l'orguer. Mm-hmm. Et même si parfois il n'a pas de découragement, oui, parce qu'il nous rappelle plus que jamais problème de chien errant, c'est le premier problème dans Maurice, mm-hmm. qui concerne beaucoup de secteurs, qui lit transport, qui lit les enfants, qui lit la famille, etc. Et d'ailleurs, on va y revenir avec notre thème aujourd'hui. Donc, oui, le travail continue à se faire, et nous saluer, comment on dit, l'effort de tout le monde.
2: Voilà, pour pouvoir, on l'espère aussi, éventuellement avoir un sanctuaire hein, pour accueillir les chiens errants qui, comment dire, pébisins, vous êtes ici, vous êtes côté, pébisins, c'est un combat de chaque jour. Quoi,
3: alors, fait. Une remarque qui a une baisse dans la température, comment on trouve, ouais. Il y a du vent, donc l'ITRE et tout un ONG justement qui prône le community dog, c'est-à-dire un chien qui catch, nutter et release, c'est très bien, mais quand il fait très froid, il n'est pas évident. Donc, mm-hmm. quand vous êtes au chemin, oui, pour ban plus vulnérable, ban chien plus vulnérable, pas un, mais quelques sanctuaires, nous souhaiter aussi que l'hôpital des animaux caves trouve le jour, Ashley, parce que ban soins vétérinaires, coûteux, et toujours pas tout le monde qui est capable à faire de ça.
2: Mmh. Mais justement, il ne faut pas qu'il, comme les pédiatres, stérilisent nos animaux, qu'il le transport vienne de barrière. Hein, nous, tu peux dire, il m'a oublié piqué, ban voisin, voisine dans l'endroit. Je t'en envie aussi organiser une campagne de stérilisation, de castration dans un autre endroit, fairly, et qui, ben, ONG, ben, autorité, capable, besoin d'ensemble, vous êtes capable de réduire le nombre de chiens errants ensuite.
3: Collectivement, tout est possible. Donc, si vous pouvez trouver qui dans ou l'endroit, et dans ben, les chiens qui peut traîner, qui peut mettre bas, etc., ou contacter les autorités, mais il y a une autorité aussi pour donner parfois un contact à une ONG qui est spécialisée dans la stérilisation, qui fait une levée de fonds en fonction de ça. Et donc, mm-hmm. Ben, comment vous dire, il est piqué, trouve un petit coin couvert, qui est capable de faire une stérilisation, faire une dimension, amène animaux, maillés piqués pour transport, parce que c'est mm-hmm. vrai qu'il ben animaux pas permis dans ben transport public, mais voilà, appel à la solidarité, parce qu'un chien stérilisé dans un endroit, c'est beaucoup moins de tracas, c'est pas de désordre.

0: autres, c'est pas de petits chiots qui traînent et qui après pouvaient les autres écraser. Donc, nous pensons des vents pour nos pays, pour la communauté.
1: Et aussi pour la sécurité de bande d'automobilistes, parce que nous trouvons dans l'actualité, malheureusement, un djimouni décédé par rapport à un lycéen qui nous traverse ses mains. Donc, en voulant éviter, cette personne est décédée.
0: C'est une tragédie qui remonte vers nous et qui, parfois,

0: à revoir.
1: Aujourd'hui, notre thème, comment gérer son animal de compagnie avec l'arrivée d'un bébé dans la famille. Nous avons au téléphone avec nous le docteur Manso Takun, qui est pédiatre. Bonjour, docteur.
0: Bonjour, docteur.
2: Bonjour. Bonjour tout le monde. Bonjour les auditeurs de RM1.
0: Voilà. Merci, docteur, qui a accepté nous l'invitation. C'est la première fois, il n'espérait pas la dernière. Par rapport à, justement, nous, l'émission Nos Amis les Bêtes, qui est un sujet très, très spécifique à Chelet aujourd'hui, parce qu'il nous gagne, nous, sur le terrain, Bandimoun qui vient dire nous, ben, notre bébé abandonne notre animal de compagnie parce que bébé est là. Et voilà. Donc, en tant que pédiatre, ben, nous discutions aujourd'hui au téléphone parce qu'il nous pas pécard gagnons en studio, mais c'est pas grave. C'est d'abord, Ashley, nous vous posons la première question, docteur, c'est comment la première rencontre, hein, quand bébé arrive à la maison et qui pendant des années, peut-être un couple, ils vivent juste avec son animal de compagnie qui était le centre de la famille.
1: Qui était le bébé.
0: Voilà, qui était lui le bébé. Ben, comment on prépare sa rencontre-là, docteur?
2: Bon, tout comme une madame, il prend 9 mois pour lui gagner ce bébé. Quand l'IPE souhaitait rentrer chez elle avec un animal de compagnie, il est bien qu'on prépare l'entrée du bébé. Moi, vous dire, on a fait très banal, très simple. Il est très important, sa vêtement qui sa bébé là, il mettait dans l'hôpital, sa tricolore, il y avait une certaine odeur du bébé, et nous, mes camarades, les animaux sont capables de retrouver autres là-dedans.
0: D'accord.
2: Donc, nous faire ça, les chiens, ou bien ça, chala, sentir d'avance sa vêtement qui bébé une portée pour lui gagner ça, l'odeur là.
0: D'accord, oui.
2: Ça, c'est un. Deuxièmement, nous devons connaître que sa chien ou bien sa chala, il est avec nous depuis des années, nous pas besoin de marginaliser dans nous la vie. Donc, pour préparer tout ça là, si nous habitons sur ça avec nos chiens tels l'air pour faire la marche, nous devons commencer à modifier ça au réel là pour que nous gagnions assez l'espace pour nous guetter nos petits bébés. Donc, ça, c'est une petite préparation très simple.
0: D'accord. Donc, faudrait pas comment dire. Oui, pardon.
2: Oui. Allez-y.
0: Vous ne faudrait pas comment dire qui animal là senti qui comment dire une vie en plus ça coûte là. C'est ça, en fait.
2: Tout à fait. Les choses ne se passent pas subitement. Nous préparons surtout l'animal. Donc, ceci dit, une fois l'enfant arrive dans la maison, ce qui est très, très important, ça, animal qui ne vous fait ligue un contact avec le bébé, il y a un animal qui est calme. Ça veut dire, l'infini fait sur la tournée, l'infini fatigué, l'infini. Nous installons le bébé dans une certaine hauteur, bien sûr. Nous laissons l'animal approcher gentiment sans qu'il nous risque par son liesse. Et nous causons avec l'animal, parce que le bébé, il est tranquille. Nous causons avec l'animal, nous caressons et tout, avec une voix douce, et nous laissons dans un premier temps 2 à 3 minutes avec le bébé. Seulement, la règle d'or, ne jamais laisser le bébé et l'animal seul ensemble, même pas une seconde. Malgré que le chien est le plus gentil du monde, nous avons même une présence physique à côté.
0: Très important.
2: Donc ça, c'est un affaire très important. Sa premier contact-là, lui peut déterminer beaucoup comment je peux vivre toute la vie ensemble. Donc, surveillance d'un adulte, lui bien là, minute par minute.
1: Voilà. Alors justement, c'est créer ce contact entre le bébé et l'animal sans brusquer quoi que ce soit, prendre son temps le parent, laisse sa contact-là tout en ayant une observation de quelques mètres.
2: Tout à fait. Et surtout que l'animal pas pour gagner accès qu'il écravouille sur la patte, le berceau là. Pas laisser faire ça, surtout pas.
1: D'où le fait de mettre le bébé en hauteur.
0: En hauteur, voilà.
2: Absolument.
0: Pas au même niveau. Yeah. D'accord.
1: Alors, première chose, déjà, c'est un point important qui me dit à nous, Dr. Takun, c'est que l'odeur du bébé, le vêtement depuis l'hôpital, le bébé, le chien qui a senti le chat ou le chien.
2: Voilà. Il commence à faire une image. Mm-hmm. Dans

0: sur l'esprit, pas l'odorat. Parce que l'odorat chez les animaux, c'est très, très fort. La vision, c'est très, très fort. Donc, j'ai connu de sa bande d'affaires-là.
1: Mmh. Yeah. Et par rapport à justement ce contact, premier contact dans la maison, nous connaissons que au niveau de l'animal, il peut un peu abriter, forcément. Il peut un peu dans tous les sens, dans ce genre de situation-là.
2: Pour calmer, comment
1: le parent doit agir
0: très
1: aussi.
0: C'est très simple. Autant qu'il nous connaît, il y a un animal. Mmh. Autant qu'il nous connaît, il y a une intelligence. Mmh. Et autant qu'il nous capable, cause avec l'animal. Nous vous dire, nous vous faites un jeune bébé, et si vous avez envie, pour sa explication plus, ou quand même montrer un bébé, comme dire, une poupée, vous dire, écoutez, tu vas avoir un petit ami chez toi, il faut comme ça, nous pouvons installer là-bas, ou prépare-lui.
2: Mm-hmm. Oui.
0: Et lui, il peut enregistrer ça 5 sur 5.
1: De créer une simulation pour l'animal.
2: Et graduelle.
1: Graduellement.
0: Tout à fait.
2: Faut pas qu'il y vienne un seul coup, bébé rentré, nous n'existe que de bébé, ouais, voilà.
0: C'est
2: tout un training, en fait, et nous remercions pour sa précision-là, parce qu'il, et si après nous étonner, qu'il nous dit souvent, nous t'en sens, un bébé, des animaux jaloux, ben, c'est justement parce qu'ils ont pas une préparée, en fait, un nouveau petit dans la famille, c'est ça, hein.
0: Oui. Donc, pour nous éviter ça petit élément de jalousie-là, ça petit perte d'attention-là, un piège, nous devons éviter. Nous devons parler de nous l'avoir contre ces animaux-là, du tout.
1: Mm-hmm.
0: Vous comprenez? Nous pouvons sortir, nous n'avons ni morse-morse, vini, nous pouvons causer au lit, et nous amenons un animal qui est bien calme à côté du bébé, mm-hmm. et à la fin de la journée, vous récompensez avec un petit friandise, ou un petit caresse, pour nous faire, qui sait, qui nous a fait faire avec nous, les animaux.
1: Parce que du côté du bébé aussi, le bébé là, vous ressentez ça, s'il y en a un agacement, s'il y en a un père broyé excessivement, vous pleurez.
0: Disons, si nous avons un nourrisson fait-né, il est tellement beaucoup le temps dans le sommeil, éveil, qui. Peut-être ça pour passer très loin d'elle. Par contre, si vous faites même affaire avec un nourrisson de 1 an, 2 ans, là,
2: il y a
0: une préparation
2: plus.
0: Pour faire et avec l'enfant et avec l'animal.
1: Mm-hmm.
0: Là, on amène les enfants à la case où on a un petit bébé de 1 an à 2 ans. Là, on a une jolie petite préparation pour faire avec le petit bébé, causons-lui, montrez-lui une image et tout. Et là, on prépare le chien, là, on fait sa contact là arriver.
1: Mm-hmm.
2: D'accord.
0: Mais pour un nouveau-né, il est plus vers le chien qui nous peut faire ce travail-là.
2: D'accord. Et pour venir justement à une deuxième question, c'est que par expérience, il y a un chien qui est vraiment négligé quand bébé arrive dans la famille. Nous parlons par exemple d'un griffon qui est longtemps, qui fait de brosses de poils. C'est-à-dire cette routine sans être nette. Donc tout est pour bébé, mais rien pour le chien. Comment équilibrer, docteur?
0: Bon. Premièrement, la personne qui a envie et nourrir un joli petit griffon et ce bébé, il est bien qu'on fait la part des choses. Il est bien qu'on alloque sur les temps de telle façon que le chien aussi ne peut pas être négligé. Si tous les jours, il y a déjà fait une avance de 15 minutes, 20 minutes, il y a habité, vous avez petit brosse-brosse sur le cheveu, il est bien trouve les temps pour faire ça pour ça, le chien-là.
1: Mm-hmm.
0: Numéro 2, l'air où faire les chiens gagnent contact avec... le bébé, ou bien elle aime l'avoir aussi doux comme on va habitué faire de tous les jours. Et quand le bébé et que le chien vient passer un moment, quelques minutes ensemble tranquille ou capable, récompense le chien par des caresses. Le nourrisson lit dans ce petit coin, beaucoup de choses il peut apercevoir là, mais là nous accède plus nous l'attention là, ça animal de compagnie là.
2: C'est parfois pas le cas, hein, docteur, en fait. Dans la réalité, nous trouvons hélas beaucoup de laisser aller parce qu'il lit tellement, le bébé, c'est tellement une joie qui, ben, le chien, il reste dans son coin et il vit une salle, nous paye pas le sien. Tout bon chien qui, comment on nous dit, bon chien à la case, bon chien salon, là, hein.
0: Ailleurs, dans les autres pays, vétérinaires qui guettent le chien, il y a toujours quelques mots importants pour dire aux parents si il y a l'avènement d'un enfant dans la case.
1: Mm-hmm.
0: Ben, dresseur de chien, je tiens un rôle important pour jouer, pour conseiller mes parents comment pour accueillir le bébé dans la maison qui déjà a un chien.

0: Maurice peut-être nous manque ça, mais
1: pas encore,
0: mais
1: oui.
0: Mon conseil,
2: pas tout du même, il n'y a pas le d'un dresseur de chien non plus.
1: Mais là, c'est surtout mais, pendant non, l'émission au pédiali.
0: Ben, quelques petites. Si moi, j'ai les chiens, moi, je écoute mon vétérinaire, mon partenaire avec le vétérinaire, moi, si je prends des bons mots pour dire où pour sa chienne, apparemment, moi, mon pédiali,
1: tout
0: le
1: oui, tout à fait. Hein?
0: Même si ça fait très simple, mais il pose sous fruit.
1: Oui.
0: Oui.
1: Pour que justement l'animal pas senti qu'il y a une perte d'attention, tu peux prendre moins compte, et maintenant, oui. Avec l'arrivée de sa bébé là, ben, il y a une agression qu'il faut forcément pour naître en lit mais par rapport à ça.
0: Si, oui, si on casse sa routine, ça, les chiens là, vous comprenez, vous sentez lit, mais si un des trois semaines avant, vous risque de modifier sa routine par rapport à un enfant pour venir à la case là. Au lieu où sautille, dit 9h grand matin, ou dit à moi sautille, 7h grand matin, pour moi libre de l'air. Donc, ça, si elle n'a pas pour sautille, il est négligé.
1: Tout à fait. Vous comprenez? Oui, oui.
2: Mais à quel moment, quand l'infine arrive, on va dire, au niveau de l'odorat, le chien fin habitué, le bébé aussi, sent-il en confiance, arrivé au moment du toucher, est-ce que le toucher crée un apaisement aussi des deux côtés?
0: Oui, mais moi, vous dire avec beaucoup de précautions. Ça veut dire ça toucher qui ou pour faire les enfants là, tout ça poil là. Ça, les besoins sous supervision très très très très important parce que. Dites-moi donner un cas de figure. Si bébé sans moment là, n'est qu'il a une colique, il crie un coup et le chien paniqué, il a voulu sur la patte. Donc, vous comprenez avec tellement de précautions. Moi, tu peux dire. Pas les autres, tous les autres camarades, ça prenait quelques mois là, mais les guettes-les comprendis.
1: À éviter, donc.
0: Ban-ti film qui nous trouvait, ban chien et ban enfants là.
2: Oui.
0: Ça, lui, ban ka... On parle ici, et il m'a appelé vraiment exceptionnel.
1: Oui.
0: Mais nous faisons très, avec beaucoup de précautions, nous faisons joindre sans que nous gagnions contact physique direct.
2: Non, même à l'époque, nous, tout le monde filme contact chien et animal, pas tiens à rien, il est là.
1: Oui,
2: hein.
1: Mais.
2: Le direct,
1: oui,
2: par
1: oui,
2: exemple.
0: Non, mais remarquez, nous ne pouvons pas connaître une nourrisson de fake name, nous pouvons connaître un enfant de 2 ans, 3 ans, 4 ans.
1: Ah, c'est différent.
0: On comprend. Et une couronne commence à passer entre eux.
1: Ne pas prendre le risque, donc.
0: Tout à fait.
1: Et justement, en parlant de risque, docteur, tout ce qui est, par exemple, allergie d'une cause griffon, il y a deux exemples qui révinent, nous, quand nous l'avons au terrain, c'est les griffons qui n'ont pas de parents envie de débarrasser, et les chats. Je dis à vous, je bébé toussé, ça m'a un poil là, pas bon. Mais que dit la science par rapport à justement l'immunité des bébés par rapport à
2: face
1: ça
2: à l'allergie.
0: Allez. Vous connaissez longtemps que tu peux penser qu'il est ou exposé avec beaucoup de microbes. Ça va, microbe là, il éduque le système immunitaire du bébé pour lui réagir. Mais seulement, nous devons faire la différence entre ce qui est dangereux et ce qui est inoffensif. Il y a beaucoup d'études qui ont publié dans le magazine qui montraient que les enfants qui ont un contact avec un chat ou un chien dans une première de vie, les risques diminuent un peu. Mais c'est moi qui vous fais une nuance. Moi, je t'explique bien. Nous cause une maladie. Nous cause l'asthme, l'allergie. Nous connaissons, nous, qui, enfants, nous sommes très allergiques aux poils de chat et poils de chien. Si nous avons des enfants, il y a un tel cas, il est très important, une belle séparation physique, parce qu'il nous connaît sa poil de chat ou de chien là, il est capable d'augmenter le risque d'allergie et de l'asthme. Maintenant, nous avons ces enfants qui peinent aucun problème d'allergie. Still, là aussi, nous devons garder une certaine précaution qui ne pas créer un environnement que, par exemple, poil de chat là, il peut partout dans la maison, certainement, il peut nuire à l'enfant d'une façon ou l'autre. Donc, le mot rassurant, c'est que nous capables d'un animal, il n'est pas dangereux, il y a un petit vaccin naturel contre certaines allergies, mais sous des conditions très, très, très, très strictes.
1: D'accord. Et est-ce qu'il est capable de développer, est-ce que l'enfant qui n'a pas d'allergie, avec un chat, est-ce qu'il est capable de développer une allergie?
2: Ou un chien.
1: Ou un chien, bien sûr.
0: Regardez, ce qui est intéressant. Les mots gagnent des enfants. Les mots prennent des enfants de 2 ans, 3 ans.

0: rentrer dans mon cabinet. Je ne connais pas s'il y a une allergie, à moins qu'il lui donne moins quelques symptômes d'allergie. Mais l'allergie peut se développer n'importe quand. Ça, c'est ça le drame. Ou capable, pendant toute une vie, ou mange œuf, un beau jour, il y a une allergie avec l'œuf. C'est ça qui est le drame dans les allergies. On peut ne pas avoir les symptômes maintenant, mais ça peut se développer à n'importe quel moment. Gaufron?
1: D'accord. Donc, ce n'est pas forcément parce qu'ils s'achètent là et dans la case qu'ils ont fait là une crise d'asthme. Et c'est pas l'hypène.
0: Je vais raconter une anecdote très simple. Moi, j'ai une patiente très allergisante, très allergique, avec chat. Un beau jour, mon récit trouvait qu'il y a beaucoup de chat, poil de chat. Mon dit par là, débarrassez-vous du chat, je dis, bon, je vous donne ça à une personne X pour être lui. Maintenant, là, cet enfant-là, tellement il développe une tristesse et l'émotion tellement forte, il recommence à gagner sous crise d'asthme, la cause du PCR, un moment bien triste. Vous trouvez?
1: Oui.
0: Donc, nous faisons faire la part des choses. Mais la science nous connaît que les poils de chat et de chien, les allergisants, et c'est chez ceux qui sont allergiques, nous devons éviter. Mais il y a beaucoup qui ne sont pas allergiques.
1: Oui, d'accord. Et donc, docteur, là, une question qui vient de ce qui nous dit à nous, quand on peut bien dire le parent sa décision de vous débarrasser, entre guillemets, de l'animal, qui est votre réaction, hein, parce que
0: il y a
1: quelque chose de pas
0: temps,
1: simple.
0: Oui. Dans le temps, avec expérience de travail, finalement, mon récit est arrivé ça d'une autre façon. Mon Dieu, bon, si vous êtes un animal de compagnie, essayez pas de laisser gagner accès à la chambre de l'enfant, pas laisser les narcisses de sa poussin-là. Essayez de faire une séparation physique dans la mesure que vous êtes capable. Comprends? Parce que c'est vrai, le poil de chat est extrêmement allergisant chez les enfants qui ont une allergie.
1: Bien.
2: Alors, donc, à l'inverse, docteur Mansour Taken, ou qui pédiatre, pour mon parent qui fait gagner un enfant, et à ce stade-là, j'ai envie de gagner un lycien ou bien un SAT.
0: Donc,
2: comment adapter cela dans la maison, à l'enfant, au quotidien, et est-ce que c'est possible?
0: 100%, c'est possible. Mais vous avez qu'on mette des limites contre le lycien là pour être, contre le chat là pour être, contre l'enfant là pour être, ça dans un premier temps. Comment on dit à où? Nous besoin qu'on acclimatise sa bébé là avec le chat et le chien. Et dans le temps, on peut dire à nous si les enfants là pas peut souffrir de ça ou pas. Quoi qu'il, l'autre côté de la médaille, le bébé, le nourrisson, le petit enfant, il est tellement affection avec sa chat et chien là, il a une compagnie qui donne de la vie un autre. Les sorts, elles de plus agréables. Vous comprenez?
1: Oui. Et bon, c'est vrai que le nourrisson, que ce soit l'enfant, c'est beaucoup de normes d'hygiène. Mais par exemple, nous pensons à une litière pour chat, ou quand même, c'est là, avec l'odeur, etc. Où se situe la barrière hygiénique de tout ça par rapport aux enfants qui viennent à la maison?
0: Donc, il y a une règle d'eau qui nous devons respecter. Le lavage des mains. Quand nous tous un animal, nous tous se nourrir, nous tous se jouer, nous tous se excrément, très très très très important, nous la main bien, nous mettons un petit antiseptique, les là nous manipulons le biberon, la tétine, ben nous prend le bébé. Donc le lavage des mains, c'est numéro un, le facteur le plus important. Numéro deux, vous connaissez nous ben, chats et chiens, quand on fait les charges. Richard du visage.
2: Ou des mains.
0: Me déconseille les autres faire ça, surtout pour les nourrissons. Parce que si on fait un petit plaie et la langue de l'animal, il y a une petite bactérie, il va passer ça. D'ailleurs, je dis une affaire très simple. Vous trouvez le mot page Facebook, mon écrire, comment nous guette nos enfants. Nous pas bizarre, on embrasse nos enfants de se laver. Nous, humains, nous n'avons pas besoin d'embrasser le salaire. Je déconseille les parents, embrasser les enfants, les autres la joue. Quand nous, Alain, nous avons un petit microbe, nous passons ça à l'enfant. Maintenant, nous avons besoin d'extérieur.

0: mêmes affaires vis-à-vis des animaux.
1: Oui, donc,
0: D'accord?
1: un
0: Autre
1: geste
0: chose,
1: barrière, quoi.
0: oui, très important. Nous pas besoin les animaux-là gagnent accès au berceau. Berceau, c'est le territoire du bébé, pas l'animal rentre là-dedans. Très important.
2: Il y a donc il y a un porc aussi, il y a un porc à jouer.
1: Oui, avec les jouets dedans.
0: Absolument, non, non, non, non. Après ça, c'est une cause de l'hygiène de l'animal.
1: Ah oui.
0: Si vous avez un animal, il est très important de faire les vacciner ou faire ce contrôle contre des parasites, les harisolaires, de l'isoferniffuge, c'est une puce, faire ce traitement, puce, tic, bien un suivi, très important. Et sachant que tous ces animaux-là, les laissent sur un petit poil, nous bien un aspirateur qui nous passe régulièrement, nous nettoyons sa base là, bien, parce qu'il nous vient créer sa atmosphère propre pour ces enfants-là. Oui.
1: D'accord.
2: Et dans la situation que nous dit Anicien, ou que monsieur, madame amène votre lycée en promenade et amène dans votre loto et n'a aussi un bébé avec ce corset et tout ce qu'il y a, est-ce qu'il
0: Oui.
2: est conseillé d'emmener tout le monde en même temps ou étape
1: Chacun
2: par
1: son
2: étape,
1: tour.
2: chacun son tour, amène les
0: Voilà,
2: enfants d'abord
0: voilà.
2: dans ce corset, ensuite un autre amène Lucien dans ce confort
0: Voilà.
2: aussi?
0: Vous trouvez, nous, ben, l'auto étant petit,
2: Oui.
0: nous devons bien qu'on respecte ça. Moi, personnellement, me dire, mettez une séparation physique entre la voiture que nous assisez et que nous avons ce box-là. Nous faisons une séparation bien physique, sinon pour prendre nos animaux là-bas. Très important.
1: D'accord. Et en fait, juste pour faire le point, depuis qui vous ne commencez, docteur, nous pourrions manquer ou vraiment prône l'inclusion, en fait, des animaux domestiques avec les nourrissons ou les bébés, mais en respectant des normes
2: Geste
1: d'hygiène,
2: barrière.
1: des gestes barrières. Enfin, forcément, il est important peut-être, un chenet qui nous casse un mythe que les animaux sont sales quand ils sont à la maison et qu'il y a des bébés, quoi. Il est pas du tout ça,
0: Tout
1: hein.
0: à fait. Tout à fait. Parce que vous connaissez, à the end of the day, cet animal-là, si vous pouvez guetter bien, ou traiter bien, ou faire le contact bien, vous gagnez sur tous les plans. Il y a
1: Oui.
0: un investissement de temps, mais vous gagnez sur tous les plans. Ça, l'empathie qui vient, la bienveillance. Les enfants-là, comment on décode les émotions d'un chien? Il est beaucoup plus sensible à l'humanité. Les
1: Voilà, c'est
0: enfants, ces enfants-là, l'étant des grands, ils commencent à gagner une petite confiance en soi-même. Vous comprenez? Ils sont importants, ils sont capables de participer avec un autre être. Et il y a un lien social extraordinaire, surtout de nos jours, quand malheureusement, nous perdons tellement nous l'étant nos social media qui nous néglige nos enfants. Mais ces enfants-là, ils sont capables de compenser avec un animal de compagnie. Ouais.
1: Voilà, on tend la perche pour notre dernière question, docteur. On trouve ben bénéfice ou dans nos consultations avec
2: Le comportement de l'enfant
1: voilà,
2: face à un animal.
1: nos enfants qui changeaient quand ils gagnent un animal de compagnie.
0: Mais on a fait aussi banal que moi, j'ai un patient, il vient, un bocal avec ce goldfish. Il est extra content, il vous raconte moi ça veut dire que ouais, l'infini fait rien.
1: Oui.
0: Ah,
1: Oui,
0: c'est ça, ces enfants-là. Moi, mes petits-enfants, il y en a une chaque autre lit. Mais il y en a 2 ans, ils utilisent quelques mots pour dire, moi, ils peuvent jouer avec Tigrou. Tigrou, c'est ce chat. Mais moi aussi, il y a des gagnants là-dedans.
1: oui.
0: Vous comprenez?
1: Oui. Et
0: Bien.
1: comment expliquer, par exemple, il y a un parent qui parlait d'un animal de compagnie parce qu'ils ont eu une mauvaise expérience de deuil. C'est-à-dire, même ils ont perdu un animal enfant et ils ont souffert. Donc,
0: Oui,
1: qui vous dit par
0: je
1: rapport à
0: parle de sa
1: ça?
0: réalité.
1: Voilà.
0: Ouais.
1: Et.
0: Donc, well, nous toujours viennent à des bons mots pour dire que ça arrive à tout le monde. Vous comprenez?
1: Oui.
0: Moi, je me dis à mes parents, pas besoin, il ne faut pas craindre l'animal. Respectez-le. Content-le, libérez-nous ça. Libérez-nous nos enfants ça. Et je crois pas grandir un enfant avec un animal à côté. Tout en respectant les toutes bonnes choses hygiéniques
2: Un geste
0: et
2: barrière.
0: voilà.
1: Et Et pas besoin de vous en débarrasser si il y a une allergie. Trouver des, parce qu'il ne pas oublier qui peut-être le petit toutou était là avant le bébé et qui à celle-là où elle quitte l'icône qui ken, il est capable mort de chagrin, ça nous peut dire pas expérience.

0: de terrain, hein, de ne trouver.
1: Oui.
0: Qu'ils ont arrêté de manger, parce qu'ils ont inhabité, ils ne trouvent, ben, ils ne trouvent de la vie, bouleversée avec la simple arrivée d'un bébé, quoi.
1: Tout à fait. Mm-hmm.
2: Et donc, docteur Mansour Takane, pour conclure au niveau de cet entretien qui nous accorde, nous, merci pour cela d'ailleurs, c'est que le bébé et l'animal, ils peuvent vivre ensemble dans une maison, cohabiter facilement.
1: Pour moi, il n'y a pas un allié pour la vie, pour sa bébé-là. Mm-hmm. Il faut savoir comment préparer et le bébé et l'animal, et nous accepter que nous avons le droit de cohabiter en respectant certaines clauses très importantes qui m'ont énuméré au départ.
0: Mm-hmm. D'accord.
2: Donc chacun a son habitat, respecter l'habitat,
0: Et s'entendre,
2: tout simplement.
0: Avec beaucoup d'amour.
1: Tout à fait.
2: Ouais. Et aussi, il n'est pas, ça ne veut dire pas que quand le bébé a une allergie ici à cause de l'animal, ça aussi, il faut prendre en compte.
1: Oui, quand il y a une allergie par lui-même, vous comprenez.
0: Voilà, pas mettre tout sur les deux.
1: Sachant qu'un animal-là, il peut accentuer ça, là, nous disons qu'on prend les mesures qui arrivent. Il paraît, comment dire, maman ne va pas payer tous ces enfants-là, nous disons, c'est mettre à l'abri de ça. Nous connaissons qui précautions vous prendre.
0: Voilà, tout à fait.
1: Oui.
2: Mais aussi, au départ même, quand un enfant peut intégrer une maison, c'est que depuis l'hôpital, faire qui les animaux-là sentent le vêtement du bébé.
1: Tout à fait. Tout à fait. Ça, c'est très important. Mm-hmm. Bien qu'on prépare l'animal-là.
2: Pour que l'animal soit habitué avec l'odorat du bébé.
1: Absolument.
0: Voilà, une bonne relation.
2: Mais si nous trouvons dans de belles histoires, des films, que malheureusement, tu n'es dans la disparition d'enfants, un chien, tu connais l'odorat de l'enfant, il réussit à le trouver.
0: Voilà, qui suivent.
2: Il y a de belles histoires comme ça.
0: Voilà. Un contact particulier. Oui. Merci beaucoup, docteur.
2: Merci beaucoup,
0: c'était
2: docteur.
0: Très enrichissant.
1: Merci,
0: merci de continuer à justement donner de bons conseils par rapport aux enfants et aux animaux. Merci, docteur.
1: D'ailleurs le mot page Facebook, moi, une page, je cause avec mes parents, nos affaires médicales, moi, mettre une page spéciale pour les animaux avec les enfants. Je consulte mes pages pour tout ça, très, très ludique et très simple.
0: Très bien, merci docteur, nous ne manquerons pas.
2: Et docteur, juste une dernière question pour vous personnellement. Avez-vous des animaux à la maison?
0: Ah, exactement.
1: Bon, quand mon petit fils a un chat et qu'un chien, quand moi, mon garde poisson, mon petit marteau au-dessus.
0: Donc, un animal lover, c'est bien, docteur.
2: Merci, docteur Mansour Takane, pédiatre.
1: Allez.
2: Bonne journée à vous.
0: Oui. Bonne journée. Au revoir.
1: Merci.
2: Voilà, on voit le contact entre l'enfant, le bébé, l'animal aussi. C'est parfaitement possible, bien sûr, sans délaisser l'autre aussi, sans délaisser l'animal. Hein, on a un bébé dans la famille, il faut juste gérer son temps.
0: Nous nous redialions à chaque fois dans ça l'émission, là, nous apprendre quelque chose, parce que nous ne gagnons, c'est une remontée du public à chaque fois qu'il nous gagne, le cas d'abandon, bébé inarrivé, mon bisin, mettre mon sac déo, bébé inarrivé, mon bisin, donne mon lycien, mon voisin, ou des choses comme ça, mais qui pas normal quelque part. Surtout quand ça a senti tout là, une bien choyée, une bien gâtée, qui fait une tenir à donner l'exemple du griffon, parce que le griffon, pendant des années, peut vivre comme un enfant roi. Il peut monter l'eau, il peut manger dans la cuisine, il peut dans sa petite chaise, etc. Et puis, hop, bébé arrive et griffon là vient négliger. Et un griffon, quand il est négligé, souvent de poils commence à dépailler et c'est là même qu'il est ressemblé à un chien complètement négligé et qui nous trouve sale.
2: Et qui nous fait une poêle collée.
0: Voilà. Et quand les vignes sales, nous mettons les dehors, nous abandonnons les. Et les traiter, c'était très important aujourd'hui que Dr. Takane, pédiatre, vienne mettre les points sur les i pour dire voilà, prépare la famille, à nous prépare le chien à l'arrivée du bébé. Fait les senti linge là. Fait les montrer, il y a une poupée, dit voilà, il y aura un bébé comme ça qui va venir. Et puis surtout, faudrait pas qu'il nous ait dans la mémoire courte. Faudrait qu'il nous rappelle qu'avant qu'il bébé vini, t'es na un toutou qui te donne nous beaucoup d'amour. Et c'est pas que maintenant qu'on a énormément d'amour envers notre bébé, qui nous pour guetli, qui nous pour oublier, qui s'en allait exister. Donc, nous, c'est fait à l'équilibre, comme on nous dit.
2: Exactement. Et comme animal lovers, nous, on a aussi Eh bien, une madame qui bien content les animaux. C'est Manon Luigi.
0: Voilà, Manon qui nous saluait. Donc, Maurice stérilise aux animaux. Mm-hmm. Et Angeline, nous recevons plusieurs fois avec un travail inlassable.

0: Ben, cette ONG, Manon et Magali, donc elles sont deux sœurs, et Zotine gagne l'idée, après avoir vécu beaucoup de difficultés sur le terrain, d'écrire une chanson. Donc la chanson est de Manon. Et avant d'écouter la chanson, nous pouvons écouter ce qu'il y en a pour dire à nous. Il n'est pas capable d'être des nôtres aujourd'hui, mais il donne nous un petit entretien. Côteline, explique-nous ce que c'est que ce projet, Le silence dans les rues.
1: C'est parti.
2: L'idée de cette chanson est apparue un peu comme une évidence à la suite de quelques bribes de textes que j'avais écrits plusieurs fois, plusieurs reprises. Toujours écrits avec des larmes aux yeux suite à des expériences plutôt tristes, douloureuses avec les animaux. Donc cette chanson est née d'un profond amour pour les animaux et ensuite d'un immense respect pour toutes les personnes qui se battent chaque jour pour eux, qui donnent de leur temps, de leur énergie, de leur cœur et parfois même une partie d'eux-mêmes pour tenter de les sauver. C'est pour leur rendre hommage et c'est pour montrer aussi la souffrance des animaux et leur indifférence qui règne toujours aujourd'hui. Le but premier de cette chanson, c'est toujours de sensibiliser concernant la condition des animaux à Maurice et c'est surtout pour mettre l'accent sur cette souffrance en fait qu'il y a au quotidien dans nos rues et qui est devenu quelque chose de très banalisé. Le clip a été réalisé par Guillaume Clarisse. C'est un clip entièrement fait d'animation. Il a tout dessiné lui-même. Il a pris beaucoup de temps à comprendre le projet. Moi, je voulais absolument quelqu'un aussi qui soit sensible quand même à la cause animale. Donc, je lui ai envoyé énormément de photos et de vidéos de ce qu'on pouvait voir sur le terrain. Il a été extrêmement touché, voire même assez triste de ce qui était... constaté. Et ensuite, à partir de là, il a commencé à créer le clip avec comme une petite histoire où on suit l'histoire d'un petit chiot qui, à la base, est abandonné. Sa maman est percutée par une voiture. Bon, je ne vais pas raconter plus que ça pour que les auditeurs puissent aller découvrir le clip tout par eux-mêmes. Voilà comment le clip est né. L'enregistrement et les arrangements sont faits par Kan Chankin, que je remercie encore. Mon papa, Didier Luigi, a composé la musique et a vraiment su donner une âme à mes mots. Et je voudrais aussi souligner et remercier Angèle Zilio qui a accepté de chanter la chanson avec toute sa sensibilité, avec son vécu, avec son amour pour les animaux, ce qui donne vraiment toute son émotion en fait à ce projet-là. Je pense que c'est encore un petit peu trop tôt pour parler de l'impact que la chanson a pu avoir sur la propagation, on va dire, des chiens errants, des chats errants. Mais en tout cas, je sais que ça a suscité énormément d'émotions. Donc déjà dans la sphère de la protection animale, j'ai eu aussi beaucoup de messages, de réactions, de remerciements, de pleurs, de voix tremblotantes quand on me répondait en message. Donc c'est que ça a suscité des émotions et c'était aussi mon objectif. Parce que je pense qu'on peut vraiment toucher les personnes en les sensibilisant et aussi en suscitant des émotions chez eux. Parler de la réalité du terrain, de ce qu'on voit et de mettre en lumière cette souffrance qu'on essaye d'ignorer, je pense que c'est la meilleure des choses pour... Il faut savoir quand même que chaque minute, quelque part à l'île Maurice, il y a un animal qui souffre en silence. Donc voilà, je vous remercie encore de passer cette chanson.

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1: À 10h54 sur RM1, la radio nationale, juste à l'instant, on a écouté la belle chanson, avec la belle voix aussi, d'Angèle Zilio, le titre « Le silence hurle dans les rues de Lille ». Une chanson de chez nous.
2: Voilà, et très important à expliquer dans quel contexte, comment Manon Eugène Diali, c'est du vécu, parce que comme Maurice stérilise aux animaux, donc l'ONG qui est responsable, comme beaucoup de rescuers, d'animal rescuers, et dans beaucoup de détresse qui nous trouvait l'Olari, et ben femelle qui met bas, ben petit qui m'a écrasé pendant mon accident. Et voilà, donc nous invite le public, guette le clip qui a été dessiné, hein, c'est une animation, donc et qui vraiment très très poignant, même la chanson au senti qui Angéline chante avec Solekea, donc on ne peut qu'encourager ce genre d'initiative et nous souhaiter, comme on l'indique à la fin, que ce pays vienne paradis pour nous ban toutou nous et nous ban animaux, nous souhaiter Ashley.
1: Donc, suivez le clip également.
2: Voilà, le clip est disponible sur YouTube. On est qu'on tape « Le silence hurle dans les rues, Maurice stérilise aux animaux » sur YouTube.
1: Et voilà, propagez le message positif autour de vous.
2: Voilà. Conscientiser.
1: Et donc, sans violence, mais aider les autres qui sont peut-être en difficulté. Dire, peut-être qu'il y a des gens qui, par exemple, nourrissent d'autres animaux, fait qu'on est au niveau de mon ONG. Voilà. Hein, pas les autres. Comme ça.
2: Mots défunts. Parce que nous gagnons des cas aussi, hein, des chiens qui attachés, des chiens qui peinent des lots dans Gamel, donc, ou qui peuvent gagner frais, des petits sortes qui peuvent gagner frais, hein, il est très important, là, il y a une vague de froid, que des animaux peuvent gagner frais, peuvent gagner ensuite, des cas de flou, etc. Donc, nous besoin vraiment, ils ont peint dans la voie, je ne les ai pas causés. Donc, ils ont dit, de toute façon, get tout pour dire, ils ont en détresse. Donc, si nous pas guetter, nous faire appel au public, et les animaux en détresse sont là tous les jours, ils ont devant nous lisier, mais est-ce qu'ils nous guettent autres?
1: Ça me rappelle l'histoire de Mosser, hein, la semaine dernière. Il y a trois stissats dans le garage. Ooh. Donc, agréablement content. Peut-être Orvin, pourquoi il y a une sat là-dedans aussi.
2: Il
1: y a
2: une sat lui aussi. Trois petits chats.
1: Trois petits chats, mignons comme tout. Ben, elle s'occupe très bien. Elle donne du lait, tout ça.
2: Ben, bravo à votre sœur, Ashley. Extra content de cette nouvelle.
1: Quatre chats à la maison. Hein,
2: alors, stériliser, bien sûr, pour qu'il s'abat un petit là, pareil, gagne d'autres petits petits. Et surtout, bravo à votre sœur qui peine à abandonner d'autres.
1: Ah non, elle adore les chats. Hein, donc, elle s'en occupe très, très, très bien. Et voilà, donc on espère que, justement, la voisine n'a pas gagné aucun problème. Hein, donc.
2: On espère.
1: Alors, en tout cas, merci ceux qui nous amènent en même temps à la fin de cette émission. Merci, Priscilla. On se retrouve dans 2 semaines.
2: On se retrouve dans 2 semaines. Et si vous voulez juste encore revoir l'émission, Ashley, en podcast.
1: Ben oui, réécoutez en podcast sur mbc.mu tout à l'heure. Vous cliquez sur radio, podcast, et vous retrouverez l'émission Nos Amis les Bêtes.
2: Et on se voit dans 2 semaines, Ashley.
1: Merci à toute l'équipe, à Avi, à Arvin aussi. Bonne journée à tous et à bientôt.
2: Au revoir.

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1: Excellente journée à tous, il est 11h.

À l'instant, Miley Cyrus avec Midnight. Midnight Sky, et surtout, bienvenue à tous. Merci d'être avec nous pour la suite de votre émission en musique. On est ensemble jusqu'à midi. À chez Cornette Commande, voici Magic. Good feeling about you. Bonne route aussi.

Berli Berli avec Naika, la belle Naika sur Alma, la radio nationale. Les fréquences pour nous écouter, 98.9, 97.3 et le 91.7. Et à l'île Maurice, il est 11h28 exactement. La suite avec Rick Cassani et Love You Anyway. Courage à ceux qui travaillent. D'autres qui préparent le déjeuner parce que voilà, sera bientôt l'heure de manger, n'est-ce pas? Trouver le meilleur menu. Et surtout, bon mardi.

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I love, 11h43, vous êtes calé RM à la Radio Nationale. Beaucoup de courage à vous qui travaillez dans différents secteurs. On salue aussi ceux qui bossent dans tout ce qui est services essentiels, dans les cliniques, les hôpitaux. Nos amis policiers aussi, bon courage à vous. Et la suite avec Mika, Relax, Take It Easy, juste après les Maroon 5 avec Priceless.

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Rachid à l'instant avec la fille aux cheveux bleus sur AM1, la radio nationale. C'est ici que moi je prends congé de vous pour vous retrouver ce soir sur AM1 entre 20h et 22h pour ces soirées-là. Dans quelques instants, le journal complet, suivi aussi de l'émission Autour du Monde avec Nikita. Très bonne journée, on termine avec Texas et In A Smile. Bon appétit à ceux qui passent à table aussi. À bientôt, gros bisous.

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1: Bonjour à tous, il est midi, passé de 1 minute. C'est l'heure de votre journal de la mi-journée. Nous accueillons studio Hachi Batiou. Bonjour Hachi.
2: Bonjour Nikita, bonjour à tous.
1: Et nous démarrons avec les titres.
2: PNQ de Chetan Babulal, Navin Ramgoulam défend l'intervention d'un spécialiste privé à l'hôpital Jitu lors de l'intervention du ministre Anil Bechou. Pravin Jugnauth face aux enquêteurs du CCID dans l'affaire des Moustache Leaks. L'ancien Premier ministre est notamment interrogé sur l'acquisition d'équipements d'écoute téléphonique durant son mandat. Nous retrouvons dans ce journal Pranav Bihari en direct des casernes centrales pour faire le point sur cette affaire. Après les tensions survenues à Sable Noir, la question de la cohabitation entre Mauriciens et travailleurs étrangers se retrouve au centre des discussions. Le sociologue Rajan Santou nous livre son analyse dans ce journal. Crue dévastatrice dans l'Himalaya, le bilan dépasse les 1000 morts au Népal et en Chine. Merci d'être avec nous pour ce journal. L'intervention chirurgicale subie par le ministre de la Santé Anil Bechou à l'hôpital Dr Jitu a été au cœur de la première PNQ du nouveau leader de l'opposition. Chetan Babulal voulait en effet savoir que du

0: Premier ministre, le docteur Navin Ramgoolam, si les médecins du secteur privé sont autorisés à participer à des interventions chirurgicales dans les hôpitaux publics et le cas échéant, combien ont été pratiqués depuis décembre 2024 et si les autorisations requises ont été obtenues. En réponse, le chef du gouvernement a laissé entendre que la législation mauricienne n'interdit aucunement l'intervention des praticiens du secteur privé ou de l'étranger, à condition que le consentement éclairé du patient et l'accord des médecins de service soit dûment obtenu. Ces démarches sont régulièrement autorisées lorsqu'un second avis clinique s'avère nécessaire, mais elles sont toujours soumises aux approbations administratives d'usage. Dans le cas de l'intervention du ministre Bechou, la participation conjointe des docteurs Aboubakar et Soukar a été expressément recommandée en raison de leur expertise reconnue, contrairement à ce qui a pu être insinué, a poursuivi le docteur Navin Ramgoolam. Cette pratique n'a rien d'inédit. À ce jour, plus de 60 équipes médicales spécialisées ont déjà effectué des missions à Maurice, assurant plus de 2500 consultations au bénéfice des patients. Je vous le disais, c'est à 11h05 ce matin que Pravin Jugnauth est arrivé aux casernes centrales convoquées par le CCID dans l'affaire des Moustas Leaks et l'acquisition sous son mandat d'équipement d'écoute téléphonique. L'ex-premier ministre est entendu en présence de son équipe légale, Rauf Gulbul et Ivan Kolendavelu. Pranav Bihari, bonjour.
1: Bonjour Ashi.
0: Vous êtes sur place, plusieurs sympathisants étaient déjà là, Pranav?
1: Oui, depuis plus d'une demi-heure avant son arrivée, ils y sont toujours, attendant la sortie du leader du MSM. Pour le moment, ils sont assis dans l'ombre sur les bancs des locaux. Ici, on retrouve certains anciens ministres comme Rubina Jadou, Alain Wong, Avinash Tilak, Sandy Bramdeni, mais aussi sa femme, Kobita Jugnauth. Je compte une quinzaine de personnes. Pravin Jugnauth paraissait serein à son arrivée. Il s'est prêté au jeu de la presse, posant pour des photos avec son équipe d'avocats, mais il a tout de même refusé de répondre aux questions des journalistes. L'ancien Premier ministre est auditionné dans le quartier général de la force policière, dans le même bâtiment que le bureau du commissaire de police, et non pas dans les locaux du CCID. On ne sait pas combien de temps durera l'interrogatoire, ce n'est pas la première fois qu'il est entendu dans cette enquête. La présence d'Ivan Kolendavelu n'est pas passée inaperçue, il n'était pas là lors du dernier interrogatoire. Je note aussi une présence policière renforcée, certainement pour éviter tout dérapage, même si l'accès à l'intérieur est restreint. Pranav Bihari, en direct des casernes centrales.
0: Merci Pranav. 4 ouvriers chinois ont été entendus par la police après les incidents survenus dimanche à Sable Noir. Ces tensions font suite aux accusations de la famille d'Adam Jérôme Dubois qui affirme que l'homme de 38 ans aurait été agressé par des travailleurs étrangers avant son décès. Son corps avait été retrouvé dans le lagon de Sable Noir le 16 août. L'affaire ravive donc les inquiétudes de certains habitants et relance le débat sur la cohabitation entre Mauriciens et travailleurs étrangers. Pour le sociologue Rajan Sontu, un meilleur travail de sensibilisation et d'intégration est nécessaire. Il est au micro de Lovina Sophie.
2: Quand il y a trop beaucoup d'étrangers dans les pays, il y a un problème pour les locales. Nous remarquons beaucoup de places. Dans beaucoup de places côté, beaucoup d'étrangers dans beaucoup de pays. Et nous trouvons ça un affrontement qui est entre les travailleurs étrangers et locaux. Si nous ne pas éduquer ça, des gens qui peuvent venir là, comment bien vivre dans sa société-là, qui nous va une culture était, qui nous va une attente était pour étrangers, parce que nous ne devons pas oublier que Maurice est un pays bien accueillant envers les étrangers. Nous accueillons des gens qui viennent travailler avec nous. Mais nous parlons avec des gens qui viennent travailler avec nous, créent des problèmes, des issues pour nous, des gens. Des institutions qui peuvent amener. Est-ce qu'ils ont fini de dire ça ou bien éduquer ça ou bien qui va attendre, qui va réglementer, qui va la loi, est-ce qu'ils sont au courant?
0: Et toujours concernant les travailleurs étrangers, les autorités mauriciennes et malgaches travaillent actuellement sur un projet d'accord concernant le recrutement et l'emploi des travailleurs malgaches avec un accent sur le recrutement éthique, la formation et la reconnaissance de l'expérience professionnelle. Pour le ministre du Travail Reza Youtim, l'objectif est aussi d'éviter toute forme d'exploitation et de s'assurer que ces travailleurs bénéficient de même protection prévue par les conventions internationales. Il évoque également la nécessité d'un mécanisme pour que les travailleurs malgaches puissent bénéficier

0: moitié des cotisations versées à Maurice à leur retour à Madagascar à travers un accord entre les deux gouvernements. Reza Youtim au micro d'Adrien Valère.
1: Que ça commence par assurer nous qu'ils n'ont pas payé aucun fils, pas payé aucun recrutement fils à ben intermédiaire dans ma galaxie ou à Maurice, ce ne serait pas venu travailler à Maurice. Et à cause de ça, qu'ils nous ont fait une convention avec le gouvernement malgache pour assurer nous que le recrutement se fait selon les normes internationales, selon des règles d'éthique. En même temps, lors des discussions avec les ouvriers malgaches, je demande à ce qui travaille à malgache, qui travaille à Maurice, je disais une couverture sociale aussi. Pareil que ma bande mauricienne, il y a une contribution qui nous fait à PRGF et qu'à l'issue de notre contrat d'emploi, quand notre contrat de travail est terminé, bien prendre notre cotisation et retourner dans un fonds gouvernemental de notre pays d'origine. Par exemple, Madagascar en vie, qui casse qui nous prélevait depuis un travailleur malgache. Quand notre contrat est terminé, nous prenons ça casse d'un sa gouvernement malgache.
0: Tout à fait autre chose. Dès ce 1er septembre, les colis importés par voie postale ou par service de courrier sont soumis à de nouveaux frais de traitement. La Mauritius Revenue Authority instaure un processing fee de 150 roupies non remboursables pour chaque envoi concerné. La mesure s'applique aux colis et aux échantillons commerciaux qui nécessitent une déclaration en douane. Concrètement, pour les articles d'une valeur de 1000 roupies ou moins, les 150 roupies seront réclamées par l'agent ou le transporteur plutôt, qui achemine le colis, puis reversé à la MRA. Au-delà de 1000 roupies, le frais sera directement intégré à la déclaration simplifiée nécessaire au dédouanement. La MRA précise que cette redevance doit permettre de couvrir les coûts liés au traitement et au dédouanement des marchandises importées par la poste et ou par courrier. À l'étranger, depuis près de 30 ans plutôt après la mort de Tupac Shakur, la justice américaine a rendu son verdict. Dwayne Kef D. Davis a été reconnu coupable lundi à Las Vegas d'avoir orchestré le meurtre du rappeur en 1996. Il n'est pas accusé d'avoir tiré, mais d'avoir organisé l'attaque et fourni l'arme. Davis, 63 ans, risque la prison à perpétuité. Sa peine sera prononcée le 13 octobre. Entre-temps, il a annoncé son intention de faire appel. Et le bilan des inondations qui ont frappé l'Himalaya continue de s'alourdir. Selon les autorités népalaises, au moins 1003 personnes ont perdu la vie, 987 au Népal et 16 dans la région chinoise du Tibet. Plus de 4400 personnes sont toujours portées disparues, parmi elles des touristes, des pèlerins et des travailleurs étrangers venus de plusieurs pays. Les secours poursuivent les recherches dans des conditions difficiles. En Inde, 17 corps ont également été retrouvés en aval de la zone touchée. Les autorités tentent toujours de les identifier. Nouvelle qui nous amène à la fin de ce journal. Merci de l'avoir suivi. Merci à Tavni à la réalisation et Faizan à la technique. Retrouvez Benito Paris pour l'actualité sportive.

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1: Bonjour à tous en cyclisme. Le prochain gros défi de la Team Maurice sera les championnats du monde. Et ce fin septembre au Canada, pour cette campagne à Montréal, nous serons représentés par une belle et talentueuse équipe. Chez les dames, elle est composée de Camille Châteux de Ballion, qui sera à son baptême du feu, de Lucie Lagesse et de Kimberly Lecoupe-Pienard. Blessée et contrainte à l'abandon lors de la classique Lorient samedi dernier, la récente vainqueur du Tour of Britain observe quelques jours de repos. Pour l'heure, rien n'indique que sa participation est compromise. Écoutez Michel Maire, le président de la Fédération mauricienne de cyclisme.
2: Elle a fait une chute à 55 km de l'arrivée. Elle s'est mal au genou et au poignet. Malgré ça, elle a pu remonter sur son vélo. Mais bon, je crois que la douleur était trop forte. Elle a eu à abandonner après quelques kilomètres. J'ai appris qu'elle avait surtout très mal au genou. A priori, il n'y a pas de fracture.

0: blessure. Donc, on espère que Kim va se remettre rapidement pour être présente au Mondiaux.
1: Et justement, après sa 8e place l'an dernier au Rwanda, la fédération a pris toutes les mesures afin de mettre Kimble et le coup pied-nard dans les meilleures conditions.
2: Elle sera accompagnée de son directeur sportif, son soigneur et son mécanique. Donc c'est vraiment une délégation pour Kim.
1: Et chez les hommes, une nouvelle fois, notre fer de lance sera Alexandre Maire, 34e du contre-la-montre à Kigali l'an dernier. Il revient avec l'ambition de faire mieux. Néanmoins, cette année, l'adversité s'annonce également féroce. Alexandre Maire.
3: Même si j'ai gagné en expérience cette année-ci avec ma saison chez Burgos, je pense que les championnats du monde, ça reste quand même la course la plus difficile du calendrier cycliste de l'année. Mais on va essayer quand même de faire un bon relais mixte avec l'équipe de Maurice et aussi enchaîner avec le contre-la-montre individuel.
1: Et je vous rappelle que les Mondiaux de cyclisme auront lieu à Montréal du 20 au 27 septembre. 8 cyclistes mauriciens seront de la partie. En bref, après de longues semaines de tractations, c'est désormais confirmé. Bradley Barcola est officiellement un Redman. L'offensif français de 23 ans a signé hier un contrat de 5 ans en faveur de Liverpool. Le chèque empoché par le Paris Saint-Germain fait frissonner. Il tourne autour de 140 millions d'euros. C'est la plus grande vente de l'histoire d'un joueur de Ligue 1 vers un club étranger. En 3 ans à Paris, Bradley Barcola aura disputé 152 matchs, marqué 39 buts et remporté notamment 2 Ligues des Champions ainsi que 3 championnats de France. Quant à Cody Gakpo, courtisé par Manchester City, il va finalement rester à Liverpool. Le transfert est tombé à l'eau après que les Reds ont refusé une offre de plus de 90 millions d'euros. À Manchester City, justement, le Brésilien Alan arrive en provenance de Palmeiras. Hier, les Citizens ont officialisé le recrutement de l'ailier de 22 ans et ce contre 40 millions d'euros. Alan a signé jusqu'en juin de 2031. Illiman Ndiaye serait lui aussi dans le collimateur de City. Selon plusieurs sources, une offre de 96 millions d'euros sera transmise à Everton pour le milieu offensif de 36 ans. Quant à Jack Grealish, il va retourner à Everton. Un accord a été trouvé avec City pour un prêt d'une saison selon The Athletic. Grealish doit passer sa visite médicale ce mardi avant de boucler son retour chez les Toffees. Il connaît déjà la maison puisqu'il avait passé la saison dernière à Everton. En 22 apparitions, Grealish avait inscrit 2 buts et délivré 6 passes décisives avant de voir sa saison s'arrêter en raison d'une fracture au pied. Prêt à se relancer après la fin de sa suspension pour dopage, Mikhail Mudryk va temporairement s'éloigner de Chelsea. L'ailier ukrainien de 25 ans devrait s'engager avec Tottenham assez rapidement. Et puis après plus de 20 ans avec l'Argentine, Lionel Messi, 39 ans, a décidé de dire stop. Il a pris sa retraite internationale. Appelé pour la première fois en 2005, il aura disputé 207 matchs avec l'Albi Céleste, inscrit 125 buts. Il est le joueur le plus capé et le meilleur buteur de l'histoire de l'Argentine. Messi aura aussi et surtout soulevé notamment 2 fois la Copa América et surtout une fois la Coupe du Monde, c'était en 2022 face aux Bleus. Voilà, c'est tout pour cette page des sports. Merci de l'avoir écouté. Je vous laisse en compagnie de Nikita pour la suite. Excellente journée à vous.

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À midi passé de 18 minutes, je vous donne la lecture des avis d'obsèques. On nous prie d'annoncer le décès de monsieur Louis-Régis Ami. Le décès de monsieur Louis-Régis Ami, aussi connu sous le nom de Thierry-Régis, âgé de 58 ans. Le convoi sortira de son domicile à Caen-le-Vieux, au Coulé, aujourd'hui à 12h30, pour se rendre à la basilique Sainte-Hélène à Curepipe et de là au cimetière de Bigara. Le décès de monsieur Joseph Fronté. Le décès de monsieur Joseph Fronté, aussi connu sous le nom de Honel Capitaine, âgé de 87 ans.

Jeannette Lelotte. Le décès de Madame Marie Laurence Jeannette Lelotte, née Fanor, aussi connue sous le nom de Jeannette, âgée de 81 ans. Le convoi sortira de sa résidence à Cancarole à Grand-Bé, aujourd'hui à 13h, pour se rendre dans l'église Saint-Ange Gardien à Grand-Bé et de là au cimetière de Cap-Malheureux. Le décès de Monsieur Mathieu Albert. Le décès de Monsieur Mathieu Albert, aussi connu sous le nom de Dave, âgé de 18 ans. Le convoi sortira de chez son père, Monsieur Jean-Marie Albert, à Cotorafin, la Golette, aujourd'hui à 13h, pour se rendre dans l'église Le Seigneur de la Pêche Miraculeuse à la Golette et de là au cimetière de Rivière-Noire. On nous prie d'annoncer le décès de Madame Marie-Angèle Nalétambi. Le décès de Madame Marie-Angèle Nalétambi, née Béguet, aussi connue sous le nom de Angèle, habitant à résidence Ruth à Rosil, âgée de 83 ans. Le convoi sortira de la chapelle ardente de Mourat à la Retroyale Petite Rivière, aujourd'hui à 13h, pour se rendre dans l'église Notre-Dame de Lourdes à Rosil et de là au cimetière de Saint-Jean. Le décès de Madame Marie-Noëlle Chantal Couty. Le décès de Madame Marie-Noëlle Chantal Couty, née Béchou, aussi connue sous le nom de Chantal, âgée de 74 ans. Le convoi sortira de la chapelle ardente d'Elienson à la route royale Beaubassin, aujourd'hui à 13h, pour se rendre en l'église Notre-Dame du Rosaire à Quatre Bornes et de là à l'incinérateur de chez Belle. On nous prie d'annoncer le décès de Madame Marie-Lisette Charlot. Le décès de Madame Marie-Lisette Charlot, née Édouard, aussi connue sous le nom de Jocelyne, âgée de 62 ans. Le convoi sortira de chez son époux, Monsieur Mario Ellis, au bloc numéro 30, cité Hibiscus, centre de Flac, aujourd'hui à 14h, pour se rendre au cimetière de Richemar. Le décès de Monsieur Michael Bernard Moussa. Le décès de Monsieur Michael Bernard Moussa, aussi connu sous le nom de Michael Moussa, habitant à la rue Community Center Robinson à Curepip, âgé de 60 ans. Le convoi sortira du centre funéraire de Mourat à la route royale Petite Rivière, aujourd'hui à 15h, pour se rendre au cimetière de Bicara. Le décès de Madame Asanti Ramlochen. Le décès de Madame Asanti Ramlochen, née Lautou, aussi connue sous le nom de Mala, âgée de 78 ans. Le convoi sortira de chez son fils, Monsieur Ajay Singh Ramlochen, à la rue Bougainville, à Cité la Caverne, à Vakois, aujourd'hui à 15h30, pour se rendre au cimetière de Trois-Mamelles. Le décès de Madame Marie-Laura Lodoiska. Le décès de Madame Marie-Laura Lodoiska, aussi connue sous le nom de Laura, âgée de 38 ans. Le convoi sortira de chez sa mère, Madame Marie-France Lodoiska, à Morcellement Mount à Pamplemousse, aujourd'hui à 16h, pour se rendre dans l'église Saint-François d'Assise à Pamplemousse et de là au cimetière de Pamplemousse. Le décès de Monsieur Marie-Florence Fabre. Le décès de Monsieur Marie-Florence Fabre, aussi connue sous le nom de Bouboule, âgée de 71 ans. Le convoi sortira de sa résidence au numéro 118 à Upedagotière, demain mercredi à 10h, pour se rendre dans l'église Saint-Pierre-et-Lien et de là au cimetière de Bois-Marchand. Le décès de Monsieur Cyril Alexandre, aussi connu sous le nom de Tissiris, âgé de 76 ans. Le convoi sortira de son domicile à Caen-l'Amour à Grand-Bé, demain à 10h, pour se rendre dans l'église Saint-Ange Gardien à Grand-Bé et de là au cimetière de Cap-Malheureux. Et on nous prie d'annoncer le décès de Monsieur Antoine Gérard Kissoun. Le décès de Monsieur Antoine Gérard Kissoun, aussi connu sous le nom de Gérard, âgé de 78 ans. Le convoi sortira de la chapelle ardente de Mourat à la route royale Petite Rivière, demain à 10h30, pour se rendre à la chapelle d'Emmaüs à Coromandel et de là à l'incinérateur de chez Belle.
À toutes ces familles endeuillées, la MBC présente ses plus vives sympathies.

C'est parti avec les nouvelles du temps pour vous sur RM1 ainsi qu'AM1. Et on démarre avec la situation générale pour Maurice. Le fort anticyclone s'éloigne davantage vers le sud-est des Mascareignes et maintient un temps plutôt venteux avec des alizés modérés sur notre région. Et les prévisions pour les prochaines 24 heures, du beau temps pour cet après-midi, sauf pour des faibles pluies sur les hauteurs et une maximale qui sera entre 20 et 23 degrés sur le plateau central et entre 25 et 28 degrés ailleurs. Des périodes nuageuses durant la nuit ainsi que demain matin avec des faibles pluies, surtout à l'est, au sud et sur le plateau central. La température minimale sera entre 14 et 16 degrés sur les hauteurs et entre 18 et 20 degrés dans les régions côtières. Le vent soufflera du secteur S de 20 à 30 km par heure avec des rafales atteignant les 60 km par heure dans certains endroits. La mer forte au-delà des récifs avec des houles du secteur sud de l'ordre de 3,50 m s'atténuant graduellement dans la soirée. Et attention, les sorties en haute mer ainsi que dans les lagons de l'Est et du Sud sont déconseillées. Les marées hautes aujourd'hui 14h49 et demain matin à 3h18. Les marées basses ce soir 21h10 et demain matin à 9h13. Le coucher de soleil prévu à 18h01. Quant au lever du soleil demain matin, ça va être à 6h17. Les nouvelles du temps pour Rodrigue, la situation générale, aucun avertissement de forte houle n'est en vigueur à Rodrigue et le fort anticyclone s'éloigne davantage vers le sud-est des Mascareignes et tout en maintenant un temps venteux sur la région. Et les prévisions pour les prochaines 24 heures, du beau temps en début d'après-midi et des périodes nuageuses par la suite avec des pluies fines. La maximale sera entre 23 et 26 degrés et la minimale entre 19 et 21 degrés. Le vent soufflera du secteur S à une vitesse moyenne de 35 km par heure avec des rafales atteignant les 70 km par heure dans certains endroits. Il est conseillé au public d'éviter les manœuvres en hauteur, d'être très prudent sur les routes en raison des vents de travers. La mer forte au-delà des récifs avec des houles du sud-ouest de l'ordre de 3,50 m et les sauties en haute mer ainsi que dans les lagons sont déconseillés. La pluviométrie durant les dernières 24 heures, Pointe-Canon 0,2 mm, Plaine-Corail 0,5 mm et Patate-Théophile 1,0 mm. Les marées hautes cet après-midi 14h54 et demain matin 3h09. Les marées basses ce soir 21h05 et demain matin à 9h11. Le coucher de soleil prévu à 17h38. Quant au lever du soleil demain matin sur l'île Rodrigue, ça va être à 5h54. Bill Tapesser pour Rodrigue, Pena Oaken Warning, Gros Laoul, Lo Rodrigue. Et les temps long la mer pour prochaine 24 heures. Commencement à l'après-midi, les temps pour bon. Pour la suite, Pena N des Tilapli, des temps en temps. Divan pour souffler des piles sectées à l'est, environ 35 km par heure, avec pas de rafale, 70 km par heure. Lagon et Candéo brisant, la mer pas praticable, les bien mauvais avec ban la houle des pistes sectées à l'Esside, des Laudes, des 3,50 m. Et que ban sauti en mer, les toujours déconseillés. Ban marée haute, jeudi l'après-midi 14h54, et que dimanche matin 3h09. Ban marée basse, jeudi à soir 9h05, et que dimanche matin 9h11. Les nouvelles du temps pour Saint-Brandon, la situation générale, aucun avertissement de forte houle n'est en vigueur à Saint-Brandon et des nuages venant de l'Est influencent le temps local. Et les prévisions pour les prochaines 24 heures, le temps sera mi-couvert devenant parfois nuageux avec des pluies fines, la maximale sera d'environ 26 degrés et la minimale d'environ 22 degrés. Le vent soufflera du secteur S à une vitesse moyenne de 35 km par heure et la mer forte avec des houles du sud-ouest de l'ordre de 3,50 m s'atténuant graduellement durant la nuit. Et les sorties en mer sont déconseillées. Les marées hautes cet après-midi 14h53 et demain matin à 3h30. Les marées basses ce soir 21h32 et demain matin à 9h12. Le coucher de soleil prévu à 17h55. Quant au lever du soleil demain matin sur Saint-Brandon, ça va être à 6h08. Et fin de l'avertissement de forte houle pour Rodrigue, Saint-Brandon ainsi qu'à Galéga, émis aujourd'hui à 10h30, en ce mardi 1er septembre. Aucun avertissement de forte houle n'est en vigueur à Rodrigue, Saint-Brandon et à Galéga.

Les dernières observations indiquent que les houles énergétiques qui influençaient l'état de la mer dans les parages de Rodrigue, Sabrando et Agalega s'atténuent graduellement. Toutefois, la haute mer restera forte avec des houles et des vagues de l'ordre de 3,50 m. Et les sorties en mer sont déconseillées. Et le public est conseillé à consulter les bulletins réguliers des services météorologiques de Maurice. Et voilà, chers auditeurs, c'était les nouvelles du temps pour vous sur RMA ainsi qu'AM1.

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2: Il est exactement midi passé de 31 minutes. Bonjour à toutes et à tous et bienvenue dans Tour du Monde qui démarre sur RM1 avec moi-même Nikita. Alors aujourd'hui, on va voyager entre l'Asie, l'Amérique latine, l'Europe, l'Afrique avec des chansons qui parlent de beauté, de passion et de lumière. En tout cas, ça m'a fait plaisir de vous retrouver aujourd'hui une nouvelle fois. 1er septembre, eh oui déjà, 9e mois de l'année. Alors avant toute chose, bon appétit à tous ceux qui sont à table en ce moment. Profitez bien de votre déjeuner, chers auditeurs. Pour ouvrir le bal, notre voyage sans passeport, sans visa, gratuit pour tout le monde, direction Corée. Et oui, un morceau inspiré de la tradition coréenne, où les instruments à cordes et les percussions créent une atmosphère méditative et à la fois solennelle. C'est Adagio et c'est parti.

Direction Pérou, et oui, avec la Benita, une chanson festive qui célèbre la joie et les racines populaires d'Amérique latine. Et on va rester un peu dans cette vibe, cette partie du monde, de la planète même. La Colombie, la polera colora, un classique folklore colombien, symbole de danse et de fête où la polera est une jupe traditionnelle colorée. Allez, on va mettre l'Amérique latine en avant, en honneur, avec la Benita. Ensuite, la polera colora.

La bambula, qui est une danse créole, et oui, toujours de la Colombie. Allez, pour la suite, je vous propose cette fois-ci de faire un petit tour au Brésil avec le titre qui s'appelle Viva la Noba de Brésil, un hommage musical au Brésil avec Sirip de Samba et son énergie bien tropicale.

0: Extrait d'un Gaoua Orange, Cahier Bebo. Et oui, des influences africaines, des vibes africaines, restez bien branchés. La suite d'Autour du Monde après 13h.
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0: Bonjour à tous, il est 13h.
2: 5 sur 5, évacuation!
3: Mardi le 1er septembre.

0: et la pétillante Drew Barrymore sur NBC1 à 20h20.
1: Luc Tassiste, je vous déclare mari et femme.
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3: Deux destinations pour la suite, le Japon, ensuite la France. Le Japon avec Ichiko Aoba et son titre Porcelaine, une balade minimaliste et poétique où la voix douce d'Ashiko se mêle à une délicate petite guitare. Et en France, ça va être une belle collab revisitée sur la chanson Et un jour une femme, Florent Pagny, aux côtés de Christophe Maé. C'est parti, le Japon d'abord.

Parce qu'elle porte le monde jusqu'au bout du monde. Un jour, une femme, un dieu français d'ailleurs, qui a rendu hommage justement à la force et la beauté des femmes avec des superbes paroles. C'était Florent Pagny aux côtés de Christophe Maé. Allez, pour la suite, je propose de prendre la direction de l'Afrique avec Baobab qui le chante Mon île, une chanson qui célèbre l'attachement à la terre natale, île comme refuge et identité. Et le groupe Baobab mêle influence africaine et créole pour exprimer la fierté culturelle.

0: deux chansons pour la suite. Ça va être l'Arabic Tech Fusion, une expérimentation musicale qui mélange reggae et sonorités orientales du Moyen-Orient. Et aussi Zimbabwe, une chanson écrite pour soutenir la lutte pour l'indépendance du Zimbabwe en 1980. Et c'est par Bob Marley and the Wailers, un message puissant de liberté et de solidarité panafricaine. Artiste jamaïcain qui nous chante l'Afrique. Allez, c'est parti d'abord Arabic Tech Fusion, suivi de Zimbabwe de Bob Marley.
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1: Direction l'île de la Réunion pour la suite. Un titre qui fusionne Maloya Réunionnais et du Tongo, c'est des Visika. Il raconte la rencontre entre des cultures et la richesse du métissage musical.

Allez, nous allons prendre des destinations pour la suite à 13h passé de 33 minutes. Ça va être Lola et les Allez, une instrumentale inspirée des chants amérindiens, atmosphère un peu spirituelle et universelle à la fois. Et juste après, de la variété française, ça va être Raphaël et son fameux Caravane, un métaphore du voyage intérieur et de la quête de soi.

Je vous propose 3 titres pour la suite de notre voyage musical. D'abord, on va faire un petit saut dans la playlist des Casillas, couleur locale avec Ensemble en moi. Et juste après, direction Cuba, avec les Bonbons Tropicales Orchestra qui nous revisite Guantanamera. Et en troisième lieu, la Belgique avec Axel Red qui nous chante Vol.

L'heure pour moi de clôturer l'émission pour vous, avec vous en ce 1er septembre, mardi, et vous donner rendez-vous demain. 13h passées de 54 minutes, on clôture avec Chico des Seychelles, avec Embrasse-moi. Ben, gros bisous à vous, et je vous laisse entre les bonnes mains d'Elodie la douce pour Track and Tail. Et n'oubliez pas, au taux du monde demain sur RMA avec Nikita, de midi à 14h.

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1: Très bon après-midi à tous, il est 14h.

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Oui, en tout cas, chers amis auditeurs, c'est un plaisir de vous accueillir à You Two Hold Me, Thrill Me, Kiss Me, Kill Me. En ce, bien sûr, mardi 1er septembre. Ah bah oui, déjà le 1er septembre, en espérant que vous vous portez très bien. C'est parti, bien sûr, pour 2 heures de bonne musique, un bon mélange, comme d'habitude, pour faire plaisir à tout le monde. Et bien sûr, des infos sur vos artistes préférés, les chansons, etc. Les albums qui ont fait numéro 1, les chansons, etc. au UK Single Charts, US Single Charts. Voilà, et bien sûr le parcours de vos artistes préférés, principalement dans la rubrique l'artiste du jour. Et là on va y aller pour Are You Still Having Fun, qui est le premier single, bah oui, du deuxième album du chanteur suédois Eagle Eye Cherry. L'album s'appelle Living in the Present Future. Cette chanson est sortie en l'an 2000, plus précisément le 17 avril de l'an 2000. Allez, Are You Still Having Fun?

Bah, mais en tout cas, c'est une chanson qui donne du peps, hein. 14 ans passé de 23 minutes. It's My Life du groupe rock. Bah oui, no doubt. Et ne pas oublier surtout, Gwen Stefani, bah oui, la chanteuse a commencé dans ce groupe juste avant de partir faire sa carrière solo. Allez, là, on va y aller, on va se faire plaisir avec un petit Aerosmith avec le titre What Could Have Been Love. Et dans pas longtemps, il y aura notre rubrique L'artiste du jour. Merci.

Magnifique chanson, n'est-ce pas, The Smiths? Bah oui, un groupe qui est cartonné, hein. Dans les années 80, There is a light that never goes out. Bah oui, en tout cas, merci d'avoir choisi Aramin pour continuer de vous accompagner. Bah, en ce début d'après-midi, comme je le dis toujours, bah, la musique, ça a un effet thérapeutique, surtout de la bonne musique, hein. Et des chansons aussi que peut-être vous n'avez pas l'habitude d'entendre. Ça aussi, cela aide, hein, surtout au niveau de la découverte musicale. Et sans oublier, bien sûr, des infos, comme d'habitude, sur des artistes, vos artistes préférés et peut-être des artistes que vous ne connaissiez peut-être pas et que c'est justement l'occasion de les découvrir. Et là, on va y aller pour une chanson des Rolling Stones. Hein. À noter que les Rolling Stones continuent, bah oui, malgré leur âge, ils continuent ça, de perform, continuent de faire des concerts. Bah oui, ils sont vraiment des fans de musique. Ils n'arrêtent pas de continuer à faire des concerts. Et là, on va y aller pour Streets of Love, une chanson qui est sortie en 2005 et qui est l'extrait de l'album A Big Band.

Bah oui, un peu de world music pour faire plaisir à tout le monde. D'ailleurs, ça, c'est le chanteur français Mathieu Tchédid avec son titre Amseto. Mathieu Tchédid, connu pour son nom de scène, il s'appelle M. Et là, on va y aller pour les ZZ Top. Hein. On va découvrir un petit peu leur parcours. Donc, les ZZ Top, qui est un trio de Texans composé de Billy Gibbons, de Dusty Hill et de Frank Beard. Les trois compères unissent leur destinée en 1960.

0: 70. La véritable origine du nom de scène du groupe demeure incertaine pour certains. Il s'agit d'un nom emprunté à une bière. Et pour d'autres, d'un papier à cigarette. Leur premier opus, ZZ Top First Album, qui sort en 1970, donne rapidement le ton. Une musique radicalement marquée par le blues. Les ZZ Top révèlent leur talent lors du célèbre festival de Memphis ou de Elvis Presley. Et le trio revient un an plus tard avec l'album Rio Grande Mood, puis en 1973 avec un titre qui devient l'un des plus grands classiques du rock, La Grange. Ce hit est extrait de l'opus Très Humble. Le mélange basique de guitare, basse et batterie est simple mais incroyablement efficace. Les ZZ Top enchaînent des titres comme Jesus Just Left Chicago ou encore Beer Drinkers. Donc, et en 1974, c'est ainsi qu'ils font une tournée Taking Texas to the People Tour. Et après s'être forgé une belle notoriété et de longs mois sur scène, les trois Texans décident de marquer une pause. Ce repos bien mérité les revitalise et leur permettent de revenir avec Doug Wello en 1979 et El Loco en 1981. Et au début des années 80, ZZ Top s'emporte un peu plus encore en Europe et offre toute une approche différente à la musique. Et cette alliance donne naissance à l'album Eliminator qui sort en 1983. Et le succès est au rendez-vous, notamment grâce au titre Give Me All Your Loving. Et le groupe qui vend alors des millions d'albums immortalise ses singles par des clips musicaux et qui jouent notamment bien sur le second degré. Les vidéos des singles Give Me All Your Loving, Sharp Dressed Man ou encore Legs deviennent des monuments du genre grâce à un art du second degré époustouflant. Et les ZZ Top renouent une fois encore avec le succès grâce à Afterburner qui sort en 1985. Et les singles Sleeping Bag ou encore Velcro Fly deviennent les nouveaux tubes du groupe. Et les clips sont toujours aussi appréciés et les trois hommes sont déclarés citoyens d'honneur du Texas. Le ZZ Top Day est désormais fixé chaque année le 27 août. Triste déclin, en 1990, les ventes de leur album commencent à décliner et l'album Recycler ne rencontre pas un succès. Donc les Texans sont pourtant toujours aussi appréciés lors de leurs concerts et remplissent notamment Bercy aux côtés de Bryan Adams. Et le groupe qui se fait moins présent revient notamment avec le disque Mescalero en 2003 et 7 ans plus tard, le trio mythique entre en studio afin de réaliser leur 15e album prévu pour l'année 2010. Et ZZ Top profite de cette sortie pour remonter sur scène en Europe et le groupe est notamment de passage. Ils étaient au Palais Omnisports de Paris-Bercy. Et Dusty Hill, le bassiste des ZZ Top, malheureusement meurt dans son sommeil le 28 juillet 2021 à l'âge de 72 ans. La triste nouvelle est annoncée par les deux autres membres du groupe, Billy Gibbons et Frank Beard, sur les comptes Instagram et Facebook. Et là, d'ailleurs, on va y aller, on va se faire plaisir avec cette chanson très populaire, très connue d'ailleurs, qui a lancé justement la carrière des ZZ Top. Voici La Grange.
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1: Très bon après-midi à tous, il est 15h.

0: Et c'est parti pour le point info de 15h présenté aujourd'hui par Chobniz Ouziar Waidali. Très bon après-midi à vous, Chobniz.
1: Bon après-midi, Elodie. Bon après-midi à tous. À l'Assemblée nationale, ce mardi, la première PNQ du nouveau leader de l'opposition, Chetan Babulal, portée sur l'intervention du ministre de la Santé, Anil Bechu, à l'hôpital Jitu. Le premier ministre, le docteur Navin Ramgoolam, confirme que des médecins du privé peuvent intervenir dans les hôpitaux publics avec l'accord du patient et des médecins de service. Dans le cas de Bechu, les docteurs Aboubakar et Soukar avaient été sollicités pour leur expertise. Pas de commission d'enquête ni de démission du ministre, précise le Premier ministre. Pravin Jugnauth a été interrogé pendant 2 heures cet après-midi aux casernes centrales dans l'affaire des Moustas Leaks. L'ex-premier ministre, entendu sur l'acquisition d'équipements d'écoute téléphonique sous son mandat, s'est dit serein à sa sortie. Il était accompagné de ses avocats, Raouf Kulboul et Ivan Kolendavelou, qui n'a fait aucun commentaire. Les chauffeurs de taxi dénoncent la concurrence d'Uber. La Northern Taxi Owners Association menace d'un sit-in devant le Parlement dans 15 jours. Son président, Naïk Venguidasamy, réclame une rencontre interministérielle et affirme que certains chauffeurs ont perdu jusqu'à 80% de leur clientèle. Le dossier est en Cour suprême. À l'étranger, au Népal, le bilan de la crue dévastatrice dépasse désormais les 1000 morts et 4400 disparus. 6 jours après la catastrophe, les pluies et la destruction de nombreux ponts compliquent l'arrivée des secours. Pendant ce temps, les renforts étrangers se font toujours attendre. Et toujours à l'étranger, aux États-Unis, une crue soudaine a frappé le Grand Canyon, faisant au moins 2 morts et 14 disparus. Des dizaines de personnes ont été évacuées par hélicoptère après la montée brutale des eaux, qui a également détruit des passerelles dans la zone. Et voilà la nouvelle qui nous amène vers la fin de ce point info. Madame, Monsieur, merci de l'avoir suivi. On se retrouve à 16h30 pour le grand journal de la rédaction radio.
0: Merci à vous, Chobniz, et à tout à l'heure sur RM1.
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Et oui, 15 ans passé, de 9 minutes, Thriller, chanson, bah oui, de Michael Jackson, qui est sorti le 23 janvier 1984, bah oui, extrait de son sixième album studio, bah oui, cette chanson a cartonné. Oui, à Cartoon en 1984. Et là, on va y aller pour une reprise, une très belle reprise d'ailleurs. Je ne sais pas si vous avez entendu parler, je suis sûre d'ailleurs que vous avez entendu parler d'Alain Zao de Sagazan, chanteuse française. Elle a fait cette belle reprise de David Bowie. Oui, la version originale, c'est de David Bowie, Modern Love de Zao de Sagazan.

Bah oui, elle a un beat particulier, cette chanson. Hein. Jabberwocky, bah oui, c'est le nom du groupe. Et c'est le premier single du groupe français Jabberwocky qui s'appelle Photomaton avec la chanteuse Elodie Wildstar qui participe à la chanson. Et la chanson a d'ailleurs été choisie en 2013 comme habillage sonore de la campagne publicitaire de la Peugeot 208. Bah oui, c'est ça, Track and Tales, on apprend pas mal de chose, bien sûr. Et là, on va y aller pour un petit Gary Moore. Voici Still Got the Blues.

0: 15h passé de 25 minutes sur votre radio RM. C'est parti pour le communiqué de la Central Electricity Board. Le CEB avise les abonnés habitants de Sainte-Croix dans les environs de rue Émile Basset, Sainte-Marie, impasse Sainte-Marie, route bassin numéro 1 et 2 et Morcellement-Lavallée et Sophia Lane que la fourniture d'énergie sera interrompue entre 10h et 13h le mercredi 2 septembre en raison des travaux qui seront effectués sur le réseau électrique. La fourniture sera rétablie sans préavis à l'achèvement des travaux. Le CEB s'excuse pour tout inconvénient.
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y va avec une autre belle reprise, hein. Ça c'est Force Car, la version originale, c'est de la chanteuse américaine Tracy Chapman. Mais là, elle a été reprise par Le Combs.

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Ben oui, c'est une chanson qui a marqué les années 80, Like a Virgin, ben oui, de la chanteuse américaine Madonna, extrait de son second, ben oui, son deuxième album studio, qui s'appelle Same Name. C'était en 1984, elle a été écrite d'ailleurs cette chanson par Billy Steinberg et Tom Kelly, et produite par Nile Rodgers. Bah oui, et la chanson a été lancée plus précisément le 6 novembre 1984 et elle a atteint d'ailleurs le numéro 5 du US Single Charts. Là, on va y aller pour quelque chose d'un petit peu plus récent. Voici Train avec leur titre Hey Soul Sister. N'oubliez pas votre rendez-vous comme chaque jour de la semaine, juste après. Mon émission Track and Tell, ce sera avec notre cher Elvis.

Ah ouais, un incontournable hein, de Kiss. Un incontournable de Prince, plutôt, je voudrais dire Kiss. Un incontournable de Prince, c'est Kiss, bah oui. Une chanson qui a cartonné encore une fois dans les années 95, en passant de 54 minutes. Ce fut un plaisir de vous avoir accompagné pour Track and Tales. Je vous laisse en de très bonne compagnie et en compagnie de Elvis pour vous accompagner jusqu'à 18h, suivi de Prakash. Et je vous dis bien sûr, ciao, ciao.

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2: Bon après-midi, merci d'écouter RM1, il est 16h.
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2: Comment allez-vous les amis? Vous avez passé une belle journée, il est 16h, donc c'est parti pour votre afternoon ride jusqu'à 18h. On a tout prévu bien sûr, plein de belles choses encore cet après-midi. De la bonne musique, les infos et en bonus, plein de cadeaux pour deux événements à venir ce samedi. On vous en parle bien sûr dans quelques minutes, restez bien à l'écoute. À mon top, vous pouvez jouer avec nous pour repartir avec des billets, des invitations, tout simplement pour deux événements. Alors là, à ne pas rater ce samedi. Côté musique, évidemment, on a aussi calé un bon petit Simple Minds. Ça, c'est l'entrée. Et puis, nous aurons bien sûr tout ce qui est principal et le dessert jusqu'à 18h. Bienvenue sur votre radio.

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1: J'ai un communiqué du CEB qui, donc le CEB avise les abonnés de Bonne-Mère Village, le Camp Garot et de Boulet-Rouge dans le périmètre de Winners-Boulet-Rouge que la fourniture d'énergie sera interrompue de 8h30 à 16h, 8h30 à 16h, demain mercredi 2 septembre en raison des travaux qui seront effectués sur le réseau électrique. La fourniture d'énergie sera rétablie sans préavis à l'achèvement des travaux. Le CEB prie sa clientèle affectée de bien vouloir l'excuser pour tout inconvénient. 16h07, Simple Minds arrive et bien sûr, juste après, je vais lancer un premier jeu pour repartir avec des invitations pour une soirée. Je vous en parle dans quelques minutes, juste après. Simple Minds sur votre radio. Bienvenue.
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interprétation magnifique, La peine maximum sur votre radio à 16h22. Alors justement, en plus, Josué, le chanteur donc, qui a chanté cette chanson, La peine maximum du spectacle 10 commandements, c'est sa fête aujourd'hui. À tous les Josué, bonne fête à vous, au Gilles également, si vous vous prénommez Gilles, ou encore il y a les Lazare aussi, bon. Et puis il y a les Gilly, ou encore les Loups. Bon, je connais les Jean-Loup, les Loups peut-être bien aussi. Donc c'est votre fête aujourd'hui les amis. Profitez-en, passez un bon petit moment tranquille. Continuez à nous appeler au 402 80 80 402 80 80 pour vous inscrire. J'ai deux billets, deux invitations pour la soirée donc avec OSB, le 34 ans d'OSB, le samedi 5, donc dans la zone industrielle de la Tokenik à Pointe-Sable, à partir de 20h. Ça va être une grosse soirée à ne pas rater pour fêter l'anniversaire des 34 ans de OSB, mes amis. Appelez-nous, 402 80 80. Allez, tout de suite, on fait un petit point trafic pour voir un peu ce qui se passe. D'abord, on commence par Port-Louis. Si vous quittez Port-Louis en cette fin d'après-midi pour prendre la direction du nord, ben, comptez surtout sur un trafic qui commence à se densifier en ce moment au niveau de Rochebois. Et puis, en remontant vers l'échangeur de Terre Rouge, donc une circulation qui reste particulièrement à surveiller aux abords des principaux échangeurs ou encore des accès à l'autoroute. Une fois passé Terre Rouge, bon, le trafic devrait progressivement devenir plus fluide en direction du nord, Pamplemousse et autres en région du nord. Donc, je rappelle aussi, c'est calmé un petit peu, mais quand même, ça souffle un peu. Hein, le vent, assez fort, avec des rafales, même 50 à 60 km. Donc, prudence, notamment pour les deux roues. Et lors des dépassements, et surtout, on garde des distances, on reste patient sur la route, les amis. Ça, c'est important. Allez, je vous attends toujours. Le standard explose là-bas. 402-80-80 avant 17h. Donc, deux invitations pour la soirée de OSB 34 ans à Pointe-Sable. Ce sera ce samedi à partir de 20h. Shakira pour la suite, Amel Bent arrive, les infos de 16h30, bienvenue.

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1: Merci d'écouter RM1, il est 16h30. Le journal Chablis Ozero et Dali, bon après-midi.
2: Bon après-midi Elvis, bon après-midi à tous.
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2: Le Premier ministre confirme que le privé peut intervenir dans le public. Le docteur Navin Ramgoulam écarte toute commission d'enquête dans l'affaire Bechou. Il répond avec humour aux accusations du leader de l'opposition. L'IDB est au cœur de deux questions à l'Assemblée nationale. Johanna Béranger demande des précisions sur des projets de 649,7 milliards de roupies. Raviraj Bichouk s'intéresse au soutien de l'IDB au cinéma. Pravin Jugnauth s'est rendu aux casernes centrales dans l'affaire des Moustache Leaks. L'ancien Premier ministre n'a finalement pas été auditionné par les enquêteurs. Il sera convoqué à nouveau à une date qui reste à fixer. Actualité dans le monde, une crue soudaine frappe le Grand Canyon aux États-Unis. 2 morts et 14 disparus sont à déplorer après la montée des eaux. Les recherches se poursuivent pour retrouver les personnes disparues. L'intervention chirurgicale du ministre de la Santé Anil Bechou à l'hôpital Jitu était au cœur de la première PNQ du nouveau leader de l'opposition. Chetan Babulal voulait savoir si les médecins du privé sont autorisés à intervenir dans les hôpitaux publics. Le Premier ministre, le docteur Navin Ramgoulam, a indiqué que la législation ne l'interdit pas avec l'accord des médecins de service. Ces interventions sont notamment autorisées lorsqu'un second avis

0: clinique est nécessaire sous réserve des approbations administratives. Écoutez la réponse du docteur Namin Ramgoulam.
1: Madam Speaker, I'm informed that the joint involvement of Dr. Mohamed Raza Aboubakar and Dr. Pravish Rai Sukha was considered desirable because of the particular expertise of Dr. Sukha in non-invasive surgery. Over the years, private medical practitioners from Mauritius and abroad have, with the necessary authorizations, been permitted to attend public hospitals as observers to provide specialist advice, to assist public teams, and in appropriate cases, to perform specialized procedures. The principle is also consistent with the recognized international practice under which an external medical observer may be present subject to the patient's consent, the responsible clinician remaining in charge, and the observance of confidentiality, patient safety, and institutional requirements.
0: Et le docteur Navin Ramgoulam a aussi indiqué qu'aucune commission d'enquête n'était nécessaire et que la démission du ministre Anil Bechu ne se posait pas. Le premier ministre a ensuite choisi l'humour après que le leader de l'opposition eut laissé entendre que le ministre Bechu avait induit le public en erreur sur la présence du docteur Sukar présenté comme simple observateur. Écoutez cet extrait.
2: My question again is this available to any Mauritian citizen to request a private doctor to accompany him to the hospital?
1: I think the patient who must come first. Therefore, if there is a need for such a case in a patient in a hospital, we should abide by the same rule.
2: Can the Honourable Prime Minister confirm whether Dr. P.S. took part in the surgical procedure carried out on the Minister of Health and was not merely an observer, as the Minister has claimed?
1: My understanding is, Madam Speaker, is that Dr. Sukha was meant to be there as an observer, first of all. But when they decided to operate, he as a specialist, he decided then that it's probably better to have a keyhole surgery treatment instead of a full blast operation incision. And that is when he decided to do that.
2: So it is clear the Honorable Minister has misled the public in telling that Dr. Sukha was an observer.
1: I believe he was under anesthesia. He probably didn't know what happened.
0: L'Economic Development Board était au cœur de deux questions adressées ce mardi au Premier ministre, le Dr Navin Ramgoulam, à l'Assemblée nationale. La députée du Front militant progressiste, Johanna Béranger, a demandé des précisions sur des projets représentant au total 649,7 milliards de roupies recensés par l'IDB. De son côté, le député de la majorité, Raviraj Bichuk, s'est intéressé au Film Rebate Scheme, ce mécanisme de soutien financier accordé par l'IDB aux productions cinématographiques. Plus de précisions avec Rajmila Sitamoni.
3: En réponse à Johanna Béranger, le Premier ministre, le Dr Navin Ramgoulam, a indiqué que l'Economic Development Board compte 523 projets d'investissement privé pour un montant total de 649,7 milliards de roupies. Parmi eux, 512 sont actifs, représentant 634 milliards de roupies, tandis que 11 projets totalisant 15,7 milliards sont soit suspendus, soit annulés. Ces investissements concernent notamment l'immobilier, le tourisme, l'hôtellerie, la santé, les énergies renouvelables, l'agro-industrie et le secteur manufacturier. Autre sujet abordé, le Film Rebate Scheme. En 2025, l'IDB a reçu 14 demandes, dont 6 approuvées. En 2026, sur 11 demandes, 10 projets ont obtenu le feu vert. Les remboursements versés se chiffrent à 102,1 millions de roupies en 2025 contre 9,3 millions en 2026. Le Premier ministre précise toutefois que ces paiements peuvent concerner des projets approuvés lors d'exercices antérieur. Face aux contraintes budgétaires, le gouvernement prévoit désormais d'instaurer un plafond sur les remboursements. Les règles du Film Rebate Scheme seront ainsi revues avec pour objectif de soutenir davantage de production tout en garantissant des retombées économiques concrètes pour Maurice.
0: C'est à 11h05 ce matin que Pravin Jugnauth est arrivé à Deforge Drive, aux casernes centrales convoquées par le CCID dans l'affaire des Moustas Leaks, pour répondre aux questions des enquêteurs sur l'acquisition illégale durant son mandat d'équipement d'écoute téléphonique. L'ancien Premier ministre était, avec ses avocats Rauf Gulbul et Ivan Kolendavelu, dans le bâtiment du bureau du commissaire de police pendant près de 2 heures, mais il n'aura pas été auditionné et c'est bien pour cela que rien de concret n'a transparé.

0: paru de cette convocation. Pravin Jugnauth sera donc à nouveau convoqué et entendu dans cette affaire. Aucune date n'a été fixée pour l'heure. Pranav Biari.
1: Eh ben non, son avocat Raouf Gulbul n'a rien voulu dévoiler quant à la teneur de ce qui s'est passé à l'intérieur.
2: À ce stade, nous ne pouvons pas faire aucun commentaire. Parce que d'abord, une investigation pareille, la loi ne permet pas de nous faire aucun commentaire en dehors du bureau des enquêteurs.
1: Quant à l'état d'esprit de Pravin Jugnauth,
3: moi, toujours serein, comme toujours. Pour tout bon interrogatoire qu'il fait, que ce soit à la FCC ou ici, moi, serein.
1: L'ex-premier ministre s'est bien prêté au jeu de la presse avant son supposé interrogatoire, posant même pour une photo. Mais selon la police, pendant les deux heures qui ont suivi, il s'est entretenu en privé avec son équipe légale et n'aura donc pas répondu aux questions des enquêteurs. Pravin Jugnauth et ses avocats ont par la suite demandé un délai supplémentaire pour se concerter avant qu'un interrogatoire officiel n'ait lieu.
0: La Northern Taxi Owners Association hausse le ton face à Uber. L'association menace d'un sit-in devant le Parlement dans 15 jours si aucune solution n'est trouvée. Son président Naik Venghidasamy réclame une rencontre interministérielle et affirme que les chauffeurs ont perdu jusqu'à 80% de leur clientèle depuis l'arrivée d'Uber à Maurice. Le dossier est en cours suprême avec une prochaine audience autour du 11 septembre. Naik Venghidasamy au micro de Shailin Yabon.
4: Nous avons envie une réunion avec les premiers ministres. Quand bientôt, nous vous ferons un mail officiel qui les recevons à nous. Et nous, ministres transports, ministres touristes, ministres IT ensemble, quand nous allons assiser, tomber un accord, le tout va nous faire. Parce qu'il faut bon pour les pays, il faut bon pour les touristes. C'est pas aujourd'hui, 50 ans, nous pouvons travailler avec touristes. Nous avons beaucoup de connaissances, nous avons beaucoup de façons, de principes qui nous créent, nous l'hôtel et que nous dirigeons l'hôtel, que jamais nous n'avons pas de complaintes, pas de problèmes, et nous parler qui demain, nous n'avons pas de problèmes. Et d'ailleurs, nous pouvons être nous pouvons vivre là, pour qu'il y ait problème dans les jours qui peuvent venir, surtout avec ce contrat corps et ce private corps.
0: Actualité dans le monde, aux États-Unis, une crue soudaine a frappé le Grand Canyon, faisant au moins 2 morts et 14 disparus. Des dizaines de personnes ont été évacuées par hélicoptère après la montée brutale des eaux qui a également détruit des passerelles dans la zone. Et toujours à l'étranger, au Népal, le bilan de la crue est dévastatrice, dépasse désormais les 1000 morts et 4400 disparus. 6 jours après la catastrophe, les pluies et la destruction de nombreux ponts compliquent l'arrivée des secours. Pendant ce temps, les renforts étrangers se font toujours attendre. Et voilà la nouvelle qui nous amène vers la fin de ce grand journal. Madame, Monsieur, merci de l'avoir suivi. Merci également à l'équipe technique et à la rédaction radio pour la réalisation de ce journal. Chers auditeurs, les nouvelles sportives dans quelques instants avec Rajiv Ganpat.
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6: C'est 16h41, bon après-midi, merci de nous rejoindre pour cette édition Hippisme pour débuter. C'est la Maiden Cup qui retient l'attention cette semaine-ci, course qui sera courue dimanche au Champ de Mars sur 2400 mètres, épreuve de groupe 1. 13 entrées reçues pour cette course aujourd'hui, Future Swing, Good Council, Rapid Dash, Seloukoué, Bacchus, Superior Force, Join the Dots, Bounce Back, Prime Example, Courtly, View of the World, Palermo et Quantifier. Tout laisse croire que les couloirs vont être complets. 11 partants pour l'édition 2026 du Maiden. Si l'on se fie au merit rating, bien sûr, maintenant les entraîneurs devront faire leur choix. On pourrait s'arrêter à View of the World. De toute façon, le tirage au sort des lignes se fera demain soir à Port-Louis. Et puis, cette autre importante information en ce qui concerne le programme officiel. Selon un communiqué émis aujourd'hui, le programme sera officiel jeudi à midi. C'est

0: et annoncé initialement pour vendredi, mais finalement ce sera jeudi à midi et les courses qui vont se tenir dimanche. En ce qui concerne les émissions sur la NBC, vendredi sur RM1, bien sûr, Tough Time à 18h30, et puis à la télévision, ce sera samedi soir pour l'émission Tough Tips sur NBC11. On va parler maintenant de football, le marché des transferts. Ça va s'agiter sans doute dans les prochaines heures, à l'approche de la clôture du mercato, sur ce que j'ai pu recueillir comme information, heure française, donc en France, à 19h59. Tous les dossiers doivent être bouclés. C'est un peu plus tard en Angleterre, à minuit, heure anglaise, où tous les dossiers doivent être bouclés. Donc ça nous fait, je pense, 3h du matin à Maurice. Pour le moment, en live, ce que l'on peut voir, le club de Monaco qui a repoussé une proposition de 45 millions d'euros, bonus inclus, envoyé par Chelsea pour Lamine Camara, puisque les Blues pourraient revenir. Le milieu sénégalais n'est pas à l'abri d'un départ sur ce dernier jour de mercato. Pour sa part, Balogun devrait quitter Monaco pour rejoindre Everton. On reste à Chelsea. Après une saison à l'Atalanta Bergame, Onest Anor, défenseur international italien de 18 ans, qui passe à Chelsea pour 47 millions d'euros. Mais il ne débarquera chez les Blues que la saison prochaine et sera prêté à Crystal Palace lors de l'exercice 2026-2027. Ce dossier qui peut bien être agité sur la prochaine heure, Malik Fofana, qui va jouer en Première Ligue, mais il ne sait pas encore dans quel club à quelques heures de la fermeture du mercato. L'histoire de Fofana. L'OL qui a autorisé son ailier gauche à voyager à Sunderland, donc il est en route pour Sunderland, mais il y a une surenchère de Crystal Palace, entraînée par Pierre Sage. Palace qui a ouvert une ligne de communication avec le joueur et qui pourrait donc le détourner vers Londres, affaire à suivre en ce qui concerne le Belge. Annoncé depuis plusieurs jours, l'arrivée d'Ibrahim Mbaye à Aston Villa a été officialisée par le club anglais ce mardi. Il avait été autorisé à passer sa visite médicale samedi. Le transfert de l'attaquant sénégalais de 18 ans, qui s'est engagé sur le long terme avec le club de Birmingham, va rapporter 55 millions d'euros au PSG. Cela pourrait être l'une des très grosses transactions de cette dernière journée du mercato. Manchester City qui est à l'offensive pour recruter Enzo Fernandez, pour lequel Chelsea demande 140 millions d'euros. Selon les informations, Fernandez a informé Chelsea qu'il souhaite partir, et les Blues qui sont sur le marché pour remplacer justement Enzo Fernandez. Et selon les dernières informations, le joueur de l'AS Rome, Manu Koné, qui pourrait être en route vers Chelsea afin de laisser partir Enzo Fernandez vers Manchester City. Ça pourrait donc se concrétiser. En tennis, la Polonaise Iga Świątek, victorieuse de l'US Open en 2022, n'a pas manqué son entrée dans l'édition 2026 du tournoi US du Grand Chelem. C'était hier, pendant la soirée. Elle a dominé la Chinoise Xiyu Wang. La Japonaise Naomi Osaka, qui a remporté l'US Open en 2018 et 2020, a passé le premier tour la nuit dernière en battant la Russe Anastasia Zakharova. Et comme lors des précédents tournois du Grand Chelem, elle a aussi mis en valeur son style vestimentaire. Autant pour cette page, merci d'avoir été avec nous. Et pour les passionnés du mercato, vous pouvez toujours suivre en ligne les derniers développements, parce que ça va sans doute s'emballer, s'agiter au cours de la soirée. La suite, c'est avec Elvis.
1: Ouais, ça va s'agiter à coups de millions et de millions d'euros, Rajiv.
0: Exactement,
1: incroyable.
0: Beaucoup d'investissements, j'entends, et je ne vois rien par rapport à Manchester United.
1: Ah ben, on l'entend pas du tout.
0: Dont les fans en ligne souhaitaient peut-être un latéral, mais je n'ai rien vu jusqu'ici. Bon,
1: je pense que jusqu'ici, ça va pour eux. Donc, ils ont gagné 5-2. Quoique, on verra bien. Merci, Rajiv, donc, pour ce tour complet des sports ce mardi après-midi.

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1: Ouais, je me demande bien si je vais pas me mettre au football. Quoique, c'est un peu tard. En tout cas, merci de nous écouter à 16h47, les amis. Bienvenue sur votre radio, donc mardi, déjà le premier jour de ce mois de septembre, et on est là avec vous, plein de bonne musique, et surtout, comme je l'ai dit tout à l'heure en bonus, on a plein d'invitations, plein de cadeaux à vous offrir, il y a plein d'événements ce samedi. D'ailleurs, continuez à vous inscrire pour encore quelques minutes pour repartir avec vos deux billets pour aller donc à la soirée OSB Live à Pointe-aux-Sables pour fêter les 34 ans de OSB Crew. Ce sera donc ce samedi à partir de 20h avec pas mal d'artistes en première partie, et bien sûr, le groupe OSB au complet pour passer des super moments. Donc tentez votre chance, continuez à nous appeler 402 80 80 402 80 80 pour repartir avec vos deux invitations. Sinon, qu'est-ce que j'ai aujourd'hui comme anniversaire? Si c'est votre anniversaire, d'abord je me permets de vous souhaiter un joyeux anniversaire, surtout une belle journée, une belle fin de journée, passez une belle soirée si vous comptez peut-être un petit dîner avec la petite famille tranquille. En tout cas, joyeux anniversaire aujourd'hui également à un chanteur qu'on connaît bien, Barry Gibb. On se rappelle de Barry Gibb, bien sûr connu pour avoir été à partir des années 70 le chanteur principal des Bee Gees, groupe formé avec les frères cadets Robin et Morris. On se rappelle notamment de Staying Alive. Eh oui, tout à l'heure, ce sera d'ailleurs notre titre collector à 17h30. Vous aurez l'occasion d'écouter la chanson et de vous préparer entre-temps pour la chorégraphie. Barry Gibb, qui fête aujourd'hui ses 80 ans. Et puis, on a une pensée aujourd'hui pour un chanteur qu'on aime bien. Donc, vous vous rappelez de Jocelyn Perrault, bien sûr, Jocelyn Perrault, le Séchellois. Donc, ça fait déjà quoi allez, j'ai envie de dire quelques années déjà qu'il nous a quittés. Donc, c'était le 31 août. Donc, hier, ça faisait déjà 25 ans. Il est décédé le 31 août 2001 aux Seychelles. Il avait 51 ans. Et bien sûr, Jocelyn Perrault, c'était pas mal de dessus comme. Ah ben voilà, virer maman. Qu'est-ce qu'on a bien dansé dans les fêtes. Jocelyn Perrault, donc, décédé le 31 août 2001 aux Seychelles, à l'âge de 51 ans. Il était né d'ailleurs à Maurice, hein, si vous ne le savez pas. Il est né à Maurice le 4 juin 1950 dans le village de Suyac. Ah, chez nous, il est également auteur, compositeur, interprète. Il a beaucoup contribué à la musique et au Sega aux Seychelles. Donc hier, ça fait déjà 25 ans depuis que Jocelyn Perrault nous a quittés. On se fait plaisir. Allez, quelques minutes de bonheur. Virez, virez, maman. Bonne écoute sur RMA.

grosse pensée donc cet après-midi, Joss Lapéro, 25 ans. Hier c'était le 31 août, c'était mon premier 7 sa mort. Virez, virez maman, 16h52 sur votre radio, allez. Jean-Louis Aubert, et puis peut-être que le téléphone va sonner chez vous parce que vous avez été nombreux à vous inscrire pour ces invitations pour le concert de OSB prévu ce samedi. Pendant ce temps, je vous laisse avec Jean-Louis Aubert. Merveille sur votre radio, 16h53.

0: Merveille à l'instant. Allez, direction Nouvelle-France. Sabrina est avec nous. Bon après-midi, Sabrina.
1: Bon après-midi.
0: Comment allez-vous?
1: Ça va bien, merci. Un peu fatigué avec le travail.
0: Ah bah oui, en plus on est mardi, on a encore une semaine à tirer, donc franchement, c'est bon courage. Voilà. Vous travaillez pas les week-ends, non? Seulement en semaine, quoi?
1: Non, je ne travaille pas le week-end.
0: Ah ben bah voilà, donc vivement le week-end. Vivement le week-end. Sabrina, merci de nous écouter et merci d'avoir joué avec nous. Vous êtes vraiment chanceuse parce que là, franchement, pour mieux tant d'appels qu'on a reçus. Eh bien, vous avez été choisie, vous avez été tirée au sort. Bravo, Sabrina. Je vous offre vos deux invitations pour célébrer les 34 ans d'OSB. Ça va être un concert magnifique en live. Il y aura plein d'artistes. Billy Gates, Sebi, Wendy Vaughan, DJ Master Crazy, Joker Cartel. Ça va être franchement la belle soirée à ne pas rater pas cette 20h. Et puis, en deuxième partie, bien sûr, nos amis de OSB, Bruno et ses potos, vont être sur scène. Ça va être franchement un grand moment que vous allez passer là-bas du côté de Pointe-Sable, la zone industrielle de la Tokenique. Voilà, c'est pour vous. Bravo.
1: Merci beaucoup.
0: Vous voyez déjà dans la soirée là, hein, vous voyez déjà dans l'ambiance.
1: Oui, je vois déjà.
0: En tout cas, bravo et surtout passez un bon moment là-bas le samedi 5 septembre donc pour ce concert des 34 ans de OSB. Merci à vous, Sabrina.
1: Merci beaucoup.
0: On vous souhaite une belle soirée, continuez à nous écouter, il y a encore plein de belles choses qui arrivent et sur tous les jours il y a des cadeaux comme ça. Je suis à

0: programme.
1: Voilà, on vous fait plaisir, on vous offre plein de cadeaux pour les événements à venir. On en a plein, plein, plein. On va en parler, bien sûr, restez avec nous. Merci et bonne soirée.
2: Bonne soirée.
1: Merci, bye bye. Voilà, ça c'est fait, donc il y aura encore d'autres là, je vous en parle dans quelques minutes. Il y a le phénomène Naïka, on en parle, ce sera pour samedi, encore des invitations, je lance le jeu dans quelques minutes. Le temps pour nous d'écouter un bon petit Amir, ça vous dit ? Complémentaire, j'aime bien cette chanson, vous allez voir, les paroles sont magnifiques. Bonne rentrée, bonne route chez vous, surtout si vous êtes encore au travail, courage, hein, surtout pour terminer votre journée.

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1: 17h sur votre radio. 17h, 18h, encore une heure à passer ensemble. Comme je l'ai dit en bonus, on a des cadeaux pour vous chaque après-midi. Et encore un cadeau, donc deux invitations cette fois. Alors là, à ne pas rater les amis. 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

Bonjour et bienvenue dans Tector. Un écran qui apparaît dans l'air au-dessus d'un objet ordinaire que l'on peut toucher et qui disparaît quand on n'en a plus besoin. Des chercheurs de l'Université de Chicago ont conçu un prototype qui ressemble à de la science-fiction. Le dispositif est constitué d'un petit boîtier muni de deux pales. La première embarque des diodes lumineuses. La seconde intègre des électrodes tactiles imprimées.

mais en trois dimensions. En tournant rapidement, les pales exploitent un phénomène bien connu, la persistance visuelle. Les points lumineux successifs projetés par les diodes sont perçus par l'œil humain comme une surface continue. L'impression est saisissante, un écran semble flotter dans l'air. Mais la véritable innovation réside ailleurs. Cette image n'est pas seulement visible, elle est directement manipulable au toucher, malgré la rotation des pales. Les pales elles-mêmes, souples et caoutchouteuses, s'arrêtent automatiquement au contact du doigt afin de prévenir toute blessure. L'ensemble génère un affichage d'un diamètre de 30 cm, compact et transportable. Le dispositif peut transformer temporairement n'importe quel objet du quotidien en surface interactive. Une enceinte, une table, une simple carte en papier. L'objectif est de proposer une alternative aux écrans permanents, fixes et encombrants. Des interfaces discrètes, souples, qui apparaissent là où l'on en a besoin quand on en a besoin et qui s'effacent ensuite. À terme, les chercheurs envisagent des versions réduites à la taille d'un bouton de vêtement. Ce prototype pose une question plus large. Et si l'écran de demain n'était plus un objet permanent que l'on regarde, mais une surface éphémère qui surgit à la demande, là où la vie se déroule? C'était TechTalk sur RM1.

Sur de l'OS, en passant par gros cailloux, et ben la circulation peut commencer à se charger un petit moment là. Donc ça commence à être un petit peu ralenti, notamment la sortie de Port-Louis à l'approche des principaux axes qui desservent l'Ouest, en direction de Cascavel par exemple. Donc quand vous traversez le gros caillou vers Cascavel, ça cale un petit peu là-bas. Et puis de flic en flac, Tamara Rivière Noire, prévoyez un petit peu de temps supplémentaire, surtout aux heures de pointe. Donc soyez patient. Voilà. Donc l'axe Port-Louis, Rivière Noire également, qui passe notamment par gros caillou. Bon, vous flic en flac et Tamara. Surtout à gros caillou, hein. C'est un petit peu au ralenti en ce moment. Patience, les amis, sur la route. Entre-temps, nous, on continue avec le meilleur de la musique et puis continue à nous appeler. On a un petit souci technique au 402-80-80. Vous pouvez m'envoyer un petit message si vous voulez participer à notre jeu. Vous envoyez Nika tout simplement au 5253-8484, 5253-8484. Donc, envoyez Nika pour repartir avec vos deux invitations pour la soirée All Waves Festival. Je vous en parle dans un instant. Parce que là, on a un petit souci au niveau du standard. Donc, 5253-8484. Envoyez Nika, N-A-I-K. Je vous laisse avec Harry Styles et puis je vous raconte l'histoire d'une chanson cet après-midi.

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1: Chaque après-midi, je vous raconte l'histoire d'une chanson, je vous dévoile les secrets de vos tubes préférés. Et aujourd'hui, eh bien, voici l'histoire de Cheerleader, le tube de Mi. Ouais, chanson sortie en 2014. Omi, c'est le surnom que lui donnait son papa. En fait, il s'appelle Omar Samuel Pestley. C'est un chanteur jamaïcain. Il a fait ce morceau 2 ans avant que ça devienne un tube. C'était même pas prévu pour être une vraie chanson à la base. Et son producteur qui l'a encouragé à aller de l'avant avec cette chanson. Et donc en 2012, il sort une version. Pas terrible, terrible, mais écoutez. Donc un extrait que vous entendez beaucoup plus tranquille, beaucoup plus jamaïcain, beaucoup plus caraïbe et surtout... Et surtout, attention, Cheerleader va devenir la vraie version, un tube. 2 ans plus tard, grâce à un DJ, un Allemand, qui s'appelle Felix Jahn, qui a l'intelligence de mettre en avant le côté DJ pour faire danser le monde entier, mais aussi de garder le côté caraïbe. Et ça finit par ce fameux solo de trompette qu'on connaît. Voilà donc pour l'histoire de cette chanson, Cheerleader de Mi. Et attention, trompette !

Les Innocents en color, 17h23. Pet Shop Boys, c'est tout de suite. De Palmas, juste après. Et votre horoscope, les amis automobilistes. Merci, on fait la route ensemble jusqu'à 18h.

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1: Allez, c'est parti pour votre horoscope en ce mardi après-midi. Horoscope, bien sûr, pour vous, les automobilistes. Là, vous nous écoutez en voiture, vous rentrez chez vous. Et bien sûr, c'est important de se rappeler de quelques règles donc sur la route. Notamment, là, je pense, cet après-midi, de la colère, des fois des road raging, comme on appelle. Faut éviter tout ça, tout simplement. Allez, on va toucher les béliers d'abord. Vous êtes prêts à démarrer au quart de tour, mais aujourd'hui, allez, comptez jusqu'à 10 avant de klaxonner. La patience sera votre meilleur allié. Les taureaux, vous aimez prendre votre temps et c'est parfait. Continuez ainsi, même si quelqu'un vous colle derrière. Gardez votre rythme, ne répondez pas à la provocation. Les gémeaux, attention aux discussions animées avec les autres automobilistes, surtout avec votre klaxon. Un petit coup suffit, hein, d'accord, inutile d'écrire en roman sonore. Les cancers, vous pourriez être un peu plus sensible que d'habitude au comportement des autres. Ne prenez pas chaque manœuvre comme une attaque personnelle. Les lions, quelqu'un vous dépasse dangereusement, laissez-le partir. Vous n'avez rien à prouver. Le vrai champion aujourd'hui, c'est vous, donc vous gardez votre sang-froid. Les vierges, vous remarquez toutes les petites erreurs des autres conducteurs, mais essayez de ne pas les corriger toutes. Concentrez-vous sur votre propre conduite. Les balances, c'est votre journée. Vous savez naturellement rechercher l'équilibre, alors gardez vos distances et respectez les autres. Et évitez les confrontations surtout. Pour les scorpions, attention à la colère silencieuse. Ça, c'est dangereux, la colère silencieuse. Donc, il faut se méfier, tout simplement, les amis. Et donc, si un conducteur vous énerve, laissez-le passer et passez à autre chose. Les sagittaires, vous avez envie d'arriver vite. Aujourd'hui, mieux vaut arriver quelques minutes plus tard que quelques années trop tôt. Pas d'excès de vitesse, pas de course. Les capricornes, vous êtes disciplinés, alors montrez l'exemple. Clignotant, distance de sécurité, patience. Votre conduite peut calmer ceux qui vous entourent. Les Verseaux, vous pourriez croiser un conducteur imprévisible. Gardez vos distances et surtout ne cherchez pas à lui donner une leçon. Et enfin, les poissons, vous avez tendance à vouloir éviter les conflits. Continuez. Si quelqu'un s'énerve, ne répondez pas. Respirez profondément et laissez la route reprendre son calme. Voilà, bref, le conseil pour tout le monde cet après-midi, ne laissez jamais votre colère prendre le volant à votre place. Un geste, un regard ou même un coup de klaxon peuvent suffire à faire monter la tension. Si quelqu'un vous provoque, ne répondez pas. Créez de la distance et laissez-le passer. C'est aussi ça, être un conducteur responsable. Allez, bonne route les amis, donc surtout bonne rentrée chez vous. Pour notre titre collector cet après-midi, je vous ai parlé tout à l'heure de l'anniversaire de Barry Gibbs. Et là je vous propose le titre collector, voici Staying Alive. Il fête aujourd'hui ses 80 ans.

Bee Gees, Staying Alive, notre titre collector en ce mardi après-midi pour parler bien sûr de l'anniversaire de Barry Gibb, le chanteur, l'un des chanteurs de Bee Gees, qui fête aujourd'hui ses 80 ans. Voilà. 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Le Always Festival Green Village, envoyez Nika par WhatsApp au 5253-8484, 5253-8484, vous avez 4 petites minutes. Ce sera juste après Francis Cabrel, Peuple des Fontaines, qui arrive sur votre radio. Bienvenue.

0: Le chanteur poète à l'instant, Francis Cabrel. Quel titre peuple des fontaines sur votre radio. 17h40, allez, on va quitter le studio quelques minutes, on va se rendre du côté de Pointe-au-Sable. Ce jour béni. On accueille Anaïs, bon après-midi.
1: Bon après-midi, Elvis.
0: Ça va ?
1: Bien, merci, et vous ?
0: Bien, tranquille, je suis bien moi en studio, avec les amis, les auditeurs qui nous écoutent, les automobilistes et tout le monde. Ça a été votre journée, Anaïs ?
1: Oui, ça a été.
0: D'accord, vous êtes dans quel domaine, si je peux me...
1: Oh. Alors, je suis dans le domaine de l'informatique.
0: Ok, très bien. Le IA, etc., vous y connaissez, non, non, non.
1: Un petit peu, oui.
0: Oui. Les chats GPT, les clones, etc., voilà.
1: Exactement.
0: Bon. Très bien. Non, en tout cas, c'est très bien de connaître tout ça, parce que de votre métier, c'est important. Alors, Anaïs, bravo, vous connaissez un petit peu Nika ?
1: Oui.
0: Oui.
1: J'aime bien ces chansons.
0: Elle s'est fait connaître avec pas mal de titres, notamment ce titre, One Track Mind.
1: Yes.
0: Ah, ça bouge, ça. Ça met de l'ambiance, hein. Alors, vous êtes prêts pour aller vous déhancher ce samedi 5 septembre au Green Village à Côte-Raffin ? Oui, d'accord. Mais j'entends la joie de la voix là, comme ça là. Donc c'est la deuxième édition du All Waves Festival dans Gad et Chéri qui partagera l'affiche avec pas mal d'autres artistes, notamment Léa Chiros, DJ Latou. Il y aura aussi nos artistes bien de chez nous. Hein. Il y aura Thierry Alexandre, Anonyme, Johan Meguiche, chez ZK. Bref, ça va être une belle soirée. Deux entrées, deux invitations pour vous, Anaïs. C'est gagné, c'est pour vous. Amusez-vous bien surtout.
1: Merci beaucoup.
0: Préparez-vous à faire la fête, à danser avec tous ces tubes de Nika qui sera donc en live ce samedi au 5 décembre au Green Village à Côte-Raffin. Belle soirée, Anaïs.
1: Merci à vous aussi.
0: Eh bien, bravo, merci d'avoir joué avec nous. Et puis, amusez-vous bien, passez un bon moment samedi. De toute façon, pour les billets, je vous dis déjà, on va vous envoyer tout cela par WhatsApp. Hein, donc, vous aurez le digital ticket, donc c'est plus facile. Pas besoin de vous déranger pour venir récupérer les billets.
1: Super.
0: On va vous envoyer tout ça par WhatsApp. Ah ben voilà, parce que j'ai affaire à une spécialiste de IT.

0: Si, bah, forcément, je dois suivre pas, hein, sinon, ouais.
1: Super,
0: bah,
1: en tout voilà. Cas, ça facilite ta vie.
0: Ah, mais bien sûr, en tout cas. Merci beaucoup, Anaïs. Passez une belle soirée.
1: À vous et même.
0: Merci, bye bye. Voilà,
1: bye.
0: Ça, c'est fait. Donc, si vous n'avez pas de chance, je sais que vous avez été nombreux à envoyer des messages. 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Elle est née à Miami, un bon petit mélange de pop, de R&B et des influences afro-caribéennes. One Track Mind, par exemple. Allez, 17h44, dans un instant, petit rappel des rendez-vous télé et radio sur votre radio RMA. Merci d'être là. Et Céline Dion, elle nous emmène dans un autre monde entre-temps. Bonne route, bonne rentrée chez vous.

Céline Dion d'ailleurs qui se prépare pour ses concerts, franchement, à Paris. Elle est déjà à Paris d'ailleurs. Il y aura pas mal de soirées, de concerts. Et même jusqu'à même l'année prochaine, en 2027, c'est déjà réservé, franchement. Céline Dion, de retour sur scène. Et sinon, rendez-vous télé, j'ai un film pour vous ce soir, donc à 20h30, sur MBC1. Un film français, Amour et Amnésie. Voilà, donc, avec un film de Peter Segal, sorti en 2004, avec comme acteur Adam Sandler, ou encore Drew Barrymore. Un film qui raconte la vie de Henry Roth, qui est simple d'ailleurs, lorsqu'un vétérinaire spécialiste des animaux marins polaires ne travaille pas au parc Sea Life de Hawaï, il se consacre à son autre passion, les aventures sans lendemain avec des jolis touristes en mal de romantisme. Tiens. Henri donc refuse toute liaison sérieuse par peur de compromettre son rêve de partir en Alaska étudier les morses. Pourtant, lorsqu'il rencontre Lucie, il est tout de suite fasciné et enfreignant sa propre règle qui lui interdit de charmer des jeunes femmes du coin. Henri aborde Lucie, discute agréablement avec elle et obtient même un rendez-vous pour le lendemain. Voilà, bon, le reste, je vous laisse découvrir donc ce soir sur MBC1, donc à suivre évidemment à partir de 20h30 sur MBC1. Voilà, ça c'est votre rendez-vous donc pour ce soir. Télé et puis radio aussi, pas mal de rendez-vous intéressants qu'on continue évidemment avec tout à l'heure après les infos de 18h. Nous sommes donc mardi, Prakash sera là pour sa playlist jusqu'à 20h. Et ensuite ça nous la musique avec notre ami Stéphane donc, pour avec ses invités aussi. Et puis, on est mardi, vous le savez, on va rocking the show. Donc, 100% rock, calez déjà notre playlist. Si vous aimez le rock, eh bien, branchez-vous ce soir à partir de 21h jusqu'à 23h pour la playlist rock pour vous. Ça va être bon son si vous aimez le rock. Donc, franchement, on a tout préparé, la playlist est déjà là. Vous allez passer un super bon moment. Et puis, n'oubliez pas ce soir, au prix 23h à 4h du matin, petite musique de nuit, donc pour ceux qui n'arrivent pas à prendre sommeil, qui aiment bien écouter la radio avant de dormir. Bon, bah oui, il y en a pas mal que je connais comme ça. Petite musique de nuit pour vous détendre avant de dormir, ça fait du bien aussi. Puis demain matin à 4h, c'est notre ami Nathan qui vient vous réveiller pour la pré-matinale. Ensuite, donc évidemment, vous allez retrouver Patrice et Sophie pour la matinale de la radio, 6h à 9h, avec pas mal de chroniques, pas mal de sujets intéressants à ne pas rater, donc votre matinale sur RMA demain matin, 6h, 9h. Et puis aussi, on a rendez-vous aussi que je vous donne pour demain, mercredi donc, de 11h à midi avec Interface Société. Alors, Méline Balou reçoit Sammy South, qui est la chanteuse, compositrice et coach vocale. Elle a grandi à Hong Kong, étudié le jazz à New York auprès de Camila Meza et ont parcouru les scènes de Bangkok, Dubaï et d'ailleurs depuis déjà plus de 10 ans entre culture, langue et continent. Elle nous raconte son parcours artistique, comment la musique est devenue son langage universel. Donc, un rendez-vous à ne pas rater demain pour Interface Société de 11h à midi avec Méling. Et puis aujourd'hui, on célèbre également l'anniversaire. J'en ai parlé tout à l'heure, juste un petit rappel. Si vous ne savez pas, eh bien, c'est la chanteuse de Gloria Estefan aujourd'hui. Elle est née le 1er septembre à La Havane, Cuba. Elle fête ses 69 ans. Ah, faut pas la vieillir quand même. Elle fête ses 69 ans avec le Miami Sound Machine. Puis en solo, elle nous a fait des tubes. Alors là, des tubes incontournables, comme on se rappelle, allez, comme ça, au pif, Conga, oui, je me rappelle, donc Rhythm is Gonna Get You, il y avait aussi Anything For You, ou encore Turn The Best Around, et surtout ce titre qu'on aime bien, Don't Wanna Lose You. Gloria Estefan sur votre radio. Sometimes

Don't Wanna Lose You, Gloria Stéphane, à 17h56. Et moi, je vous retrouve demain, les amis. On a passé deux heures magnifiques ensemble. Et alors, demain, on se retrouve, on remet ça 16h, 18h pour de la bonne musique, pour les infotrafics, mais aussi pour encore plein de cadeaux demain après-midi. Allez, d'ici là, passez une belle soirée à l'écoute de votre radio. Salut.

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1: Bonsoir, il est 18h. Monsieur, bonsoir, bienvenue à l'écoute du Grand Journal de 18h, présenté par Chabniz Ouzia Ouedali. Bonsoir Chabniz.
2: Bonsoir Prakash, bonsoir à tous.
1: Et vous débutez bien évidemment par les titres du journal.
2: Le Premier ministre confirme que le privé peut intervenir dans le public. Le docteur Navin Ramgoulam écarte toute commission d'enquête dans l'affaire Bechou. Il répond avec humour aux accusations du leader de l'opposition. L'IDB est au cœur de deux questions à l'Assemblée nationale. Johanna Béranger demande des précisions sur des projets de 649,7 milliards de roupies. Raviraj Bichouk s'intéresse au soutien de l'IDB au cinéma. Pravin Jugnauth s'est rendu aux casernes centrales dans l'affaire des Moustache Leaks. L'ancien Premier ministre n'a finalement pas été auditionné par les enquêteurs. Il sera convoqué à nouveau à une date qui reste à fixer. Actualité dans le monde, une crue soudaine frappe le Grand Canyon aux États-Unis. 2 morts et 14 disparus sont à déplorer après la montée des eaux. Les recherches se poursuivent pour retrouver les personnes disparues. L'intervention chirurgicale du ministre de la Santé Anil Bechou à l'hôpital Jitu était au cœur de la première PNQ du nouveau leader de l'opposition. Chetan Babulal voulait savoir si les médecins du privé sont autorisés à intervenir dans les hôpitaux publics. Le Premier ministre, le docteur Navin Ramgoulam, a indiqué que la législation ne l'interdit pas avec l'accord des médecins de service. Ces interventions sont notamment autorisées lorsqu'un second avis clinique est nécessaire, sous réserve des approbations administratives. Écoutez la réponse du docteur Navin Ramgoulam.
3: Madam Speaker, I'm informed that the joint involvement of Dr. Mohamed Raza Aboubakar and Dr. Pravish Rai Sukha was considered desirable because of the particular expertise of Dr. Sukha in non-invasive surgery. 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

0: 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The principle is also consistent with the recognized international practice under which an external medical observer may be present subject to the patient's consent, the responsible clinician remaining in charge, and the observance of confidentiality, patient safety and institutional requirements.
1: Et le docteur Navin Ramgoulam a aussi indiqué qu'aucune commission d'enquête n'était nécessaire et que la démission du ministre Anil Bechu ne se posait pas. Le Premier ministre a ensuite choisi l'humour après que le leader de l'opposition eut laissé entendre que le ministre Bechu avait induit le public en erreur sur la présence du docteur Sokor présenté comme simple observateur. Écoutez cet extrait.
2: My question again is this available to any Mauritian citizen to request a private doctor to accompany him to the hospital?
0: I think the patient who must come first. Therefore, if there is a need for such a case in a patient in a hospital, we should abide by the same rule.
2: Can the Honorable Prime Minister confirm whether Dr. P.S. took part in the surgical procedure carried out on the Minister of Health and was not merely an observer, as the Minister has claimed?
0: My understanding is, Madam Speaker, is that Dr. Sokor was meant to be there as an observer, first of all. But when they decided to operate, he as a specialist, he decided then that it's probably better to have a keyhole surgery treatment instead of a full blast operation incision. And that is when he decided he will do that.
2: So it is clear the Honorable Minister has misled the public in telling that Dr. Sokor was an observer.
0: I believe he was under anesthesia. He probably didn't know what happened.
1: L'Economic Development Board était au cœur de deux questions adressées ce mardi au Premier ministre, le docteur Navin Ramgoulam, à l'Assemblée nationale. La députée du Front militant progressiste, Johanna Béranger, a demandé des précisions sur des projets représentant au total 649,7 milliards de roupies recensés par l'IDB. De son côté, le député de la majorité, Raviraj Bichuk, s'est intéressé au Film Rebate Scheme, ce mécanisme de soutien financier accordé par l'IDB aux productions cinématographiques. Plus de détails avec Rajmila Sitamoni.
3: En réponse à Johanna Béranger, le Premier ministre, le Dr Navin Ramgoulam, a indiqué que l'Economic Development Board compte 523 projets d'investissement privé pour un montant total de 649,7 milliards de roupies. Parmi eux, 512 sont actifs, représentant 634 milliards de roupies, tandis que 11 projets totalisant 15,7 milliards sont soit suspendus, soit annulés. Ces investissements concernent notamment l'immobilier, le tourisme, l'hôtellerie, la santé, les énergies renouvelables, l'agro-industrie et le secteur manufacturier. Autre sujet abordé, le Film Rebate Scheme. En 2025, l'IDB a reçu 14 demandes, dont 6 approuvées. En 2026, sur 11 demandes, 10 projets ont obtenu le feu vert. Les remboursements versés se chiffrent à 102,1 millions de roupies en 2025 contre 9,3 millions en 2026. Le Premier ministre précise toutefois que ces paiements peuvent concerner des projets approuvés lors d'exercices antérieur. Face aux contraintes budgétaires, le gouvernement prévoit désormais d'instaurer un plafond sur les remboursements. Les règles du Film Rebate Scheme seront ainsi revues avec pour objectif de soutenir davantage de productions tout en garantissant des retombées économiques concrètes pour Maurice.
1: C'est à 11h05 ce matin que Pravin Jagnauth est arrivé à Deforge Drive, aux casernes centrales, convoqué par le CCID dans l'affaire des Mostas Leaks. Pour répondre aux questions des enquêteurs sur l'acquisition illégale durant son mandat d'équipement d'écoute téléphonique, l'ancien Premier ministre était avec ses avocats Raouf Gulbul et Ivan Kolendavelou dans le bâtiment du bureau du commissaire de police pendant près de 2 heures, mais il n'aura pas été auditionné. Et c'est bien pour cela que rien de concret n'a transparu de cette convocation. Pravin Jagnauth sera donc à nouveau convoqué et entendu dans cette affaire. Aucune date n'a été fixée pour l'heure. Pranav Bihari.
4: Eh ben non, son avocat Raouf Gulbul n'a rien voulu dévoiler quant à la teneur de ce qui s'est passé à l'intérieur.
5: À ce stade, nous ne pouvons pas faire aucun commentaire. Parce que d'abord une investigation pareille, la loi ne permet pas de nous faire aucun

0: parlementaires en dehors du bureau des enquêteurs.
1: Quant à l'état d'esprit de Pravin Jugnauth,
2: moi toujours serein, comme toujours. Pour tout bon interrogatoire qu'il fait, que ce soit à la FCC ou ici, moi serein.
1: L'ex-premier ministre s'est bien prêté au jeu de la presse avant son supposé interrogatoire, posant même pour une photo. Mais selon la police, pendant les 2 heures qui ont suivi, il s'est entretenu en privé avec son équipe légale et n'aura donc pas répondu aux questions des enquêteurs. Pravin Jugnauth et ses avocats ont par la suite demandé un délai supplémentaire pour se concerter avant qu'un interrogatoire officiel n'ait lieu.
3: La Northern Taxi Owners Association hausse le ton face à Uber. L'association menace d'un sit-in devant le Parlement dans 15 jours si aucune solution n'est trouvée. Son président Naik Venkidasamy réclame une rencontre interministériel et affirme que les chauffeurs ont perdu jusqu'à 80% de leur clientèle depuis l'arrivée d'Uber à Maurice. Le dossier est en cour suprême avec une prochaine audience autour du 11 septembre. Naik Venkidasamy au micro de Chaline Yabon.
4: Nous avons vu une réunion avec les premiers ministres. Quand bientôt, nous vous faire lire un mail officiel qu'il y recevoir nous et nous ministre transport, ministre tourisme, ministre a été ensemble, quand nous avons assisé, comme un accord, le tout va nous appeler. Parce qu'il est pour bon pour les pays, il est pour bon pour les touristes. C'est pas aujourd'hui, 50 ans, nous pouvons travailler avec touristes. Nous avons beaucoup de connaissances, nous avons beaucoup de façons, de principes qui nous créent, que nous l'hôtel et que nous dirigeons l'hôtel. Quand jamais nous avons des complaintes, des problèmes, et nous parler qui demain, pour n'avoir pas de problème. Et d'ailleurs, nous pouvons guetter, nous pouvons vivre, pour n'avoir pas de problème dans les jours qui peuvent venir, surtout avec ce bon contrat corps et ce bon private corps.
3: Actualité dans le monde, aux États-Unis, une crue soudaine a frappé le Grand Canyon, faisant au moins 2 morts et 14 disparus. Des dizaines de personnes ont été évacuées par hélicoptère après la montée brutale des eaux qui a également détruit des passerelles dans la zone. Et toujours à l'étranger, au Népal, le bilan de la crue dévastatrice dépasse désormais les 1000 morts et 4 400 disparus. 6 jours après la catastrophe, les pluies et la destruction de nombreux ponts complique l'arrivée des secours. Pendant ce temps, les renforts étrangers se font toujours attendre. Et voilà la nouvelle qui nous amène vers la fin de ce grand journal. Madame, Monsieur, merci de l'avoir suivi. Merci également à l'équipe technique et à la rédaction radio pour la réalisation de ce journal. Chers auditeurs, on se retrouve à 19h.
5: Le journal vous a été présenté par Chabniz Ouzia Wedali, 18h11. Les communiqués avec Roselyne.
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Merci Prakash et bonsoir à tous. On débute avec les avis d'obsèques. On nous prie d'annoncer le décès de Monsieur Michel Joseph Vacquois. Monsieur Michel Joseph Vacquois, plus connu sous le nom de Michel, âgé de 91 ans. Le convoi mortuaire sortira du domicile de son fils, Monsieur Michel Jacques Vacquois, à la rue Sogaïtan-Duval à Notre-Dame. Demain, mercredi 2 septembre à 9h, pense se rendre à l'église Notre-Dame de la Délivrande et de là au cimetière de Notre-Dame. Le décès de Monsieur Marie-Florence Fabre. Monsieur Marie-Florence Fabre, plus connu sous le nom de Bouboule, âgé de 71 ans. Le convoi mortuaire sortira de sa résidence au numéro 118 à Updagotière demain mercredi à 10h pour se rendre à l'église Saint-Pierre et de là au cimetière de Boismarchant. Décès de Monsieur Cyrice Alexandre. Décès de Monsieur Cyrice Alexandre, plus connu sous le nom de Tissiris, âgé de 76 ans. Le convoi mortuaire sortira de son domicile à Caen-l'Amour, à Grand-Bé. Demain, mercredi, à 10h, pour se rendre à l'église Saint-Ange-Gardien.

gardien à Grand B et de là au cimetière de Cap Malheureux. On nous prie d'annoncer le décès de Monsieur Antoine Gérard Kissoun. Monsieur Antoine Gérard Kissoun, âgé de 78 ans. Le convoi mortuaire sortira de la chapelle ardente de Moura à Petite Rivière. Demain mercredi, 2 septembre à 10h30, pour se rendre à la chapelle Emmaüs à Coromandel et de là à l'incinérateur de Chebel. Décès de Madame Marie-Lizelle Garden. Madame Marie-Lizelle Garden, née Vissanjou, âgée de 85 ans. Le convoi mortuaire sortira de sa résidence au numéro 25, avenue Técoma, Marcel Monré à Pointe-aux-Sables, demain mercredi à 12h45, pour se rendre à l'église Sainte-Marie-Madeleine à Pointe-aux-Sables et de là au cimetière de Saint-Louis à Petite-Rivière. Décès de Monsieur Louis Edley Émile. Monsieur Louis Edley Émile, plus connu sous le nom de Louis Edley, habitant à Calodine, à Sainte-Croix, âgé de 84 ans. Le convoi mortuaire sortira de la chapelle ardente d'Eliensons à Beaubassin demain mercredi à 13h pour se rendre à l'église Père Laval à Sainte-Croix et de là au cimetière de Boismarchant. Et on nous prie d'annoncer le décès de Monsieur Louis Jean-Claude Verlope. Monsieur Louis Jean-Claude Verlope, plus connu sous le nom de Colo, âgé de 69 ans. Le convoi mortuaire sortira de son domicile à Route Piton, à Chamarelle, demain mercredi 2 septembre à 13h pour se rendre à l'église Sainte-Anne à Chamarelle et de là au cimetière de Chamarelle. Aux familles endeuillées, la MBC présente ses sincères condoléances.

Et on y va pour la météo, le temps qu'il fera chez nous à Maurice. D'abord, un courant d'air légèrement perturbé circule sur notre région. Et des périodes de nuageux sont attendues cette nuit et demain matin avec des pluies fines, surtout à l'est, au sud et sur le plateau central. Mi-couvert dans l'après-midi de demain avec des pluies fines, surtout sur le plateau central et les versants au vent. Le vent soufflera du secteur est à environ 25 km/h avec des rafales de l'ordre de 50 km/h dans certains endroits. La mer sera forte au-delà des récifs avec des houles du secteur sud de l'ordre de 3 mètres s'atténuant graduellement demain matin. D'ailleurs, les sorties en haute mer ainsi que dans les lagons de l'est et du sud sont déconseillées. La température minimale sera entre 14 et 16 degrés sur les hauteurs et entre 18 et 20 degrés sur les régions côtières. Et la température maximale sera entre 20 et 23 degrés sur le plateau central et entre 25 et 28 degrés ailleurs. Le soleil s'est couché depuis 18h01 pour se lever demain matin vers 17h, vers 6h17 plutôt. Toujours pour Maurice, bulletin PCR, l'étang Lolamé à Pau-Procène 24 et à Pouenat, il a plu des temps en temps. Et divan pour souffler depuis secteur à l'est environ 25 km/h avec bonne rafale qui pourrait arriver jusqu'à 50 km/h. Dans Lagon, l'Eno et Cloès, la mer praticable. Dans Lagon, les Cides et Cloès et Candéo-Brisant, la mer pas praticable. Et Nabanne-la-Houle, depuis secteur à l'est, dès l'eau des 3 mètres. Toutefois, Sabanne-la-Houle pour diminuer graduellement à partir de 10 mètres matin. Panne sautier en déobrisant avec d'embanne lagon, les cides et clés, l'y déconseiller. Marée pour 10 mai vers 3 à 18 et 15 à 18, l'y pour basse à soi vers 21 à 10 et 10 mai vers 9 vers 13. Pour Rodrigue, le temps demain venteux sur la région et des nuages venant de l'est influenceront le temps local à partir de cette nuit. Donc, ce qui fait que durant les prochaines 24 heures, il y aura des périodes nuageuses, surtout cette nuit et demain avec des pluies intermittentes. Le vent soufflera du secteur est à une vitesse moyenne de 35 km/h avec des rafales atteignant 70 km/h dans certains endroits. Il est conseillé au public d'éviter les manœuvres en hauteur et d'être prudent sur les routes en raison des vents de travers. La mer sera forte au-delà des récifs avec des houles du sud-ouest de l'ordre de 3 mètres

et les sorties en haute mer ainsi que dans les lagons du sud et de l'est sont déconseillées à Rodrigue. Concernant la température, température minimale, elle sera entre 19 et 21 degrés et la température maximale sera entre 23 et 26 degrés. Et puis la pluviométrie, zéro partout. La marée sera haute demain matin vers 3h09 et 15h24 de l'après-midi. Et puis basse ce soir vers 21h05 et demain matin vers 9h11. Le soleil s'est couché depuis 17h38 à Rodrigue pour se lever demain matin vers 5h54. Puis la météo pour Agalega. Aucun avertissement de fort houle n'est en vigueur à Agalega. Donc, ce qui fait que des nuages venant du sud-est influenceront le temps local à partir de cette nuit. Des périodes de nuages sont attendues donc durant la nuit et demain matin avec des averses passagères. Et puis demain après-midi, le temps sera mi-couvert avec quelques averses. Le vent soufflera du sud-est à 30 km/h avec des rafales sous les averses. Et la mer, quant à elle, sera forte avec des houles de l'ordre de 3,50 m, s'affaiblissant graduellement durant la nuit. Les sorties en mer sont déconseillées à Agalega. La température minimale sera d'environ 24 degrés, la température maximale sera d'environ 29 degrés. Et puis la marée sera haute ce soir vers 18h, depuis 18h17 puisqu'il est déjà 18h19, et demain matin vers 6h59. La marée sera basse demain vers minuit 27 et 18h50. Le soleil s'est couché depuis 18h11 à Agalega pour se lever demain matin vers 6h11.

0: Et on termine avec l'ultime communiqué du CEB, le CEB qui avise les abonnés habitant Sainte-Croix, ainsi que dans les environs des rues Émile Basset, Sainte-Marie, impasse Sainte-Marie, route bassin numéro 1 et numéro 2, morcellement la vallée et impasse Sophia. Tous ces abonnés sont avisés que la fourniture d'énergie sera interrompue entre 10h et 13h demain mercredi 2 septembre. Alors, des coupures qui sont dues en raison des travaux qui seront effectués sur le réseau électrique. La fourniture sera rétablie sans préavis à l'achèvement des travaux. Voilà, je l'ai dit. Donc, le CEB présente ses excuses à tous ses abonnés affectés par ces coupures et les prie de bien vouloir prendre les dispositions nécessaires. Voilà, chers auditeurs, c'est la fin des communiqués. Je vous souhaite une excellente soirée sur AM1 et RM1.
1: Merci Roselyne. À demain.
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1: Exactement, 19h. Chabniz Ouzia Wahid-Ali de retour pour des nouvelles en créole. Bonsoir Chabniz.
2: 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Et voilà, nouvelle qui amène nouvelle afin de nous flash en créole. Madame, monsieur, merci, vous êtes suivi.
1: Merci, Chabniz.
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À 20h, c'est Stéphane qui prendra le relais avec de la musique locale pendant une heure. Je vous souhaite une très très belle soirée. Au plaisir de vous retrouver demain 18h pour une autre playlist.

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1: Bonsoir, il est 20h.

0: passer de 5 minutes sur les ondes de RM. Bonsoir tout ban auditeur, bonsoir tout ban auditrice, bonsoir aussi tout nous ban camarades internautes. Qui dire internaute veut tout simplement dire qui m'a pas tout seul ce soir. 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
1: Bonsoir, big up, c'est tout.
0: Déjà, commence par présente-nous qui sana Aza.
1: Aza Anaël, et premier labo en Mauritien.
0: Yeah.
1: On est ici et depuis petit mot dans la musique.
0: À savoir qui c'est le fils de monsieur du grand artiste nous vient dire ouais. Monsieur Mario Imouche.
1: 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Pixo qui
0: nous a les mêmes.
1: Ouais.
0: Et donc depuis l'enfant,
1: ouais.
0: Tu te baignes dans la musique.
1: Ouais.
0: Et quel instrument tu choisir pour trapper?
1: Je joue piano.
0: Mm-hmm.
1: Je commence le piano, moi pas chasté un piano pour moi.
0: Ok.
1: Après, tu prends la guitare pour moi ici. Mais la guitare, je m'en trop sauce. Il y a une photo.
0: Mm-hmm.
1: 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Mon sens la guitare, mon mélique, moi, mon attaché dans mon lico, j'ai un saxophone. Et les traces, vous l'allez quoi, Sam? Les
0: gens,
1: c'est ouais, et puis, tu m'as content de saxophone.
0: Ok.
1: Je suis content. Mais à l'époque-là, moi, papa, j'ai affouté un saxophone pour moi. Mais les gens, nous, la flûte, je suis dans Mozart, je suis ensemble à l'époque de Thérèse.
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1: 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Tous les jours, là, c'est comme un récit quand dans le conservatoire à Avignon, la France.
0: Ok. Ouais. Et ouais. Quel ouais. Ben, style de musique tu as pratiqué?
1: Jazz, afrobeat. Ah, c'était beaucoup. Mm-hmm. Avant, tu disais jazz même.
0: Ok.
1: C'était mon dans mon roots différent. Mais avant, on commence. Mon base, jazz même.
0: Jazz.
1: Ouais.
0: Bien sûr, si on commence avec José Thérèse, ouais. Forcément. Et qui, pour toi, qui est plus grand musicien jazz tout,
1: moi, c'est un
0: plus inspiré.
1: Il y en a beaucoup. C'est moi, c'est moi, Charlie Parker.
0: Yeah.
1: Miles Davis, David Sanborn. Dans mon russe actuellement, là, mon saxophoniste préféré, Samuel Laval.
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1: 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Il a mon rentre dans la production. Ingénieur. Mm-hmm. Son, j'ai tout le temps, t'es même content dans la musique. Mon apprendre même jusqu'à là c'était là moi parce qu'avant j'irais mixer un morceau mais quand moi c'était un morceau enregistrer moi-même texte et mettre tout ensemble beaucoup de difficultés m'ont gagné parce qu'avant moi tu me fais moi parce que tu as besoin que j'aille bon ouais enregistrer ici enregistrer là-bas mais les mêmes problèmes là même j'ai eh ben moi finir apprendre ici moi prendre un cours moi apprendre moi essayer faire le refaire
0: d'accord
1: jusqu'à j'irais à c'était là moi parce qu'acheter un morceau en créole tout production tout moi-même là-dedans.
0: Mm-hmm.
1: Et on travaille assez beaucoup.
0: Et à savoir que ce n'est pas ta première production quand même. Tu as eu l'occasion de produire pour d'autres artistes.
1: Ouais, dans l'Angleterre.
0: Ok.
1: Mal artiste, même jazz, pour enregistrer jazz, même pour enregistrer afrobeat.
0: Ok.
1: Dancehall, hip hop aussi. On fait beaucoup, on dirait trap, hip hop. Là, l'OM, tu peux commencer à faire production, on a fait hip hop. 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
1: 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Il nous a fait paiement. Il nous a fait paiement. Il nous a fait paiement dans les affaires, parce que moi, j'ai eu l'expérience, j'ai eu ça, mais bizarre, j'ai eu comme moi, qui est Aza Anaël,

0: qui m'ont l'inspiration, moi, qui, comment moi, parce que moi, je prends beaucoup l'inspiration, beaucoup artistes, je me contente beaucoup artistes, moi, qui, moi, moi, était moi. 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
1: 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Et ouais. Comment te vive sa première expérience que tu as senti, ouais, ok. Mauvais pose, mauvais pied, l'eau, la terre natale.
0: Ouais.
1: Et je ne suis pas n'importe qui. Mon père serait quand même un sac lourd, l'homme, les deux, parce que ouais, monsieur Mario Imous, ouais. C'est pas n'importe qui.
0: Ouais.
1: Donc, bien, comme dit Cosé Créole, bien fait si, alors.
0: 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Pas grave, je dis halfway. 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
0: 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On dirait, moi, par exemple, ça poil ça poilou,
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0: poil
1: là. 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
0: Ça poil là, pour moi, il peine poil ou là.
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0: 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Mon temps n'est pas ici, mon temps n'est pas là-bas. Mon écoute ici, mon gain sentiment ici, mon gain sentiment là-bas.
1: Mm-hmm.
0: Et là, moi, c'est que moi, pour moi, l'expérience, moi, mes circonstances, moi, ce qui m'est passé, je mets dans mon sou.
1: 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Et c'est bonnes affaires qui inspirent toi beaucoup?
0: Beaucoup d'affaires. Mais bon, premièrement, moi, pas première inspiration.
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0: Moi, pas première inspiration. 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
1: Yes, oui.
0: Mais moi, je me rappelle, beaucoup ça fait mon rappel dans mon enfance. Mm-hmm. À l'enfance, là, c'est un bizarre de première inspiration.
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0: Ouais. Ouais, et tu dis, mon mari, je dirais, mon mari grateful, qui m'a gagné. Et mon père, à cause de ça, qui m'a envie de foncer aussi dans un man moins ingénieur, sur mon envie de. Moi, je me sens comme un scientifique.
1: Laboratoire, on va nous dire.
0: Je me sens comme une chose. Moi, la musique, là aussi, une science. 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Moi, c'est comme un innovateur. Innovator.
1: Yeah.
0: Oui, c'est mélange ça, pour essayer de nous gagner.
1: Yeah.
0: Nous mélange ici, nous mélange là-bas, nous avons des affaires.
1: Mm-hmm.
0: Nous tapons là-bas, nous tapons ici, nous avons des stationnés.
1: Yeah.
0: Donc, voilà.
1: Ok.
0: Comme ça, je dirais que moi, je n'ai pas une développe. Pas si moi, mon manseur, mon frère aussi,
1: yeah.
0: Il développe nos oreilles.
1: Mm-hmm.
0: Fait nous apprendre à faire intervalle depuis nos chips. C'est pas okay. Si fausse là, il y a fausse là, il y a un zoué tout là. Ouais, même.
1: Hard way quoi.
0: Yeah, de quoi, depuis chips même là.
1: Ok.
0: Mm-hmm.
1: Donc, discipline tient pas autant.
0: Mais rien pour autant.
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0: 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Il y a une différence, mais moi, pour écrire, moi, je fais littérature. Moi, je étudie aussi dans l'université. 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
0: 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Donc, avec un sentiment, un break-up, une affaire, ou bien un morceau, un message de l'amour, même. 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
0: 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Mon écrit en anglais, français, créole. 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C'était mon pays.
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0: Ambiance, oui, mais ça dans l'ambiance là aussi.
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0: 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Et là, l'année prochaine, quand je reviens, pour beaucoup de clips.
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0: Ouais.
1: Est-ce que l'année prochaine, les revenus, pour moi. 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
0: 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Après, je vais faire tout mon artistry.
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1: Rêve, tout artiste mauricien, c'est aller à l'extérieur, faire de la musique, devenir célèbre, entre autres. 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

Moi, je suis au top. 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Je suis un petit bout de français. Mais c'est ça que moi, je peux trouver. J'ai tout mis un petit bout d'anglais là-dedans, un petit bout d'espagnol, un petit bout d'ici, un petit bout là-bas. Pas, pas,

0: Yes, m'pas connais ça cigare.
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0: 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Donc voilà, ça, la plupart, comment Asten, je ne peux pas exprimer le Zumambo, avant pratiquement. Asten, il y a une freedom, le. Manier l'expression aussi. Mais ça, c'est des fonds pour l'évolution. Avant, du moins, tu étais plus sensible. Ouais, je ne peux pas dire ici, je ne peux pas dire là-bas, je ne peux pas dire ça. Non, c'est que tu as envie de te dire là.
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1: 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Écoute-les.
0: 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Ouais.
1: D'accord. Ok. 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
1: 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Merci beaucoup. 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

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Chanson qui nous amène presque à la fin de notre émission. 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Et comme Modenzot, rendez-vous demain de 20h jusqu'à 21h pour une autre émission. 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Oui, ça veut dire pour une arène qui peut commencer à partir de 21h, elle peut finir 22h. Et à partir de 22h, nous pouvons amener les autres invités qui peut là jusqu'à 23h. 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Ciao, ciao, bye bye, gros bisous à tous et que nous joignons demain 20h.

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